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Bonjour à tous, nouvelle émission donc sur Divergence FM 93.9. L'émission a pour titre tout simplement « Le monde entre champs ». Et on va donc effectivement voir ici un parcours entre culture musicale traditionnelle et contemporaine, où s'entremêlent et s'entrechoquent des formes originales ou des créations d'artistes d'aujourd'hui, venus des quatre coins de la planète. Bien, aujourd'hui, on va tout simplement partir à l'autre extrémité d'un continent, on va aller en Afrique du Sud, tout simplement. On va commencer avec trois titres enchaînés. Alors, bien sûr, l'Afrique du Sud, c'est inévitablement, on y pense tous, le quartier de Soweto, raison pour laquelle on va démarrer avec tout d'abord Yvonne Chaka Chaka, qui est originaire de Soweto, elle qui a chanté pour les 85 ans de Nelson Mandela, qu'il avait choisi pour son fonds de soutien aux enfants comme ambassadrice. Yvonne Chaka Chaka va démarrer avec le titre « Be proud to be African »,« Être fier d'être africain », suivi par un autre originaire de Soweto, Yabu Kiniile, avec Bousi Mlongo pour le titre « Ungaoui », tout simplement. Et on terminera vraiment par une musique traditionnelle Zulu, « Amagugu Agwa Zulu », avec Abalendi Bengoma, « Ngingedwa Kubala ».

tradition Zoulou, donc par le duo, on va dire, Amagogou, Akwazoulou et Abalendi Bengoma, et on comprend mieux à partir de cette instrumentation vocale, dirons-nous, qu'il y ait autant de gospel en Afrique du Sud. On avait précédemment entendu Yabou Kanili avec Bouzi Mlongo, donc eux en live pour le titre Ungouami, pardon, et puis pour démarrer l'émission, Yvonne Chaka Chaka, Be Proud to be African. On va maintenant partir en Espagne avec Pedro Pubili Calaf, plus connu sous le nom de Perret. Il est aussi certainement le plus célèbre interprète de la rumba catalane, utilisant la course et la caisse de résonance de sa guitare comme instrument de percussion. Perret, la fiesta no es para feos.

Après l'Espagne, on va traverser la Méditerranée pour aller directement au Maroc. On va retrouver là Hamida Bousso, qui joue ici du luth guimri, un instrument des Gnawa. Alors souvent, on dit la musique marocaine, c'est la musique Gnawa. Il faut savoir que les Gnawa, c'est un peuple qui sont des descendants d'esclaves à la croisée des peuples berbères et touaregs. Hamida Bousso, donc le Maroc, avec Boulila.

On va rester au Maroc et retrouver cette fois-ci deux Amazighens. Alors, ça veut dire tout simplement qu'ils sont natifs et font partie du peuple amazigh, ce qui signifie donc homme libre par rapport donc notamment aux Berbères. Et on va les retrouver avec le titre Amadou, qui raconte les voyages de ce peuple nomade. Et le duo s'appelle tout simplement Sarah et Ismaël.

Sarah et Ismaël Amoudou, on va maintenant donner la parole à une écrivaine. Et oui, ça arrive aussi dans les émissions musicales, une écrivaine qui pourrait, si on peut dire, aujourd'hui s'assimiler au mouvement MeToo. C'est Amparao Sanchez. Elle est à la fois donc, écrivaine, elle a écrit le livre La Niña y el Lobo, La fille et le loup, dans lequel elle va raconter son histoire de violence sexiste subie entre ses 14 et ses 24 ans. Et elle a donc également un talent pour la partie vocale avec donc ce titre, Mi gitana Ampara Sanchez.

Après Amparo Sanchez, on va rester, et pourtant non, on ne va pas rester avec l'Espagne, et pourtant elle s'appelle Carmen. Mais elle est née tout simplement à Salcua de Jos. C'est un petit village de 500 habitants dans les Carpates, en Transylvanie. Et tout simplement, je ne sais pas si ses parents étaient espagnols, peut-être, allez donc savoir. Elle a choisi de s'appeler Carmen de la Salcua, c'est le nom du village, Carmen de la Salcua, 1 million de vises.

Carmen de la Salsuilla avec ce titre « Un million de visas », un million de visas, pourrait-on dire. Alors pourquoi ? Eh bien parce que je pense qu'elle souhaiterait qu'une bonne partie de sa population de Transylvanie puisse enfin émigrer, mais tout ça c'est une autre histoire. On va donc retrouver l'essence même des musiques du monde avec le folk. Et bien sûr, le folk c'est déjà un nom qui veut dire quelque chose, et notamment pour le folk américain. On va retrouver le Massachusetts avec Robbie O'Connell et le titre qui veut nous expliquer comment vivent les Américains, American Lives.

Retour en Afrique du Sud, à Soweto, où lorsque, eh bien, malheureusement, il y avait l'apartheid, les Noirs se réunissaient à Soweto, et comme c'était vraiment la pauvreté dans ce bidonville, dirons-nous, eh bien, ils se rassemblaient autour d'un plat qu'ils appelaient le mafouti. Ça veut dire tout simplement, dans leur langage à eux, langage populaire, pot-au-feu. Et donc, les Mababa Queens ont décidé de donner un peu plus de valeur à ce symbole de Soweto, Mababa Queens, Mafouti.

0: Après le Maputi, donc de Soweto, on va aller au cinéma, tiens, avec Le Temps des Gitans. Alors, si vous êtes un tant soit peu cinéphile, vous savez sans doute, et même certainement, que c'est un film de Kusturica, et c'est ici, donc, un des compositeurs de la musique des films de Kusturica qu'on va écouter, avec les Gypsy Kings, mais pas ceux de la famille Bayardo de Montpellier, non. C'est les Gypsy Kings qui accompagnent Goran Bekrovic, musicien serbe, pour le titre Balkaneos.
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Les Gypsy Kings, qui plutôt qu'utiliser des guitares, sont plutôt une grande fanfare donc serbe, avec Goran Brikovic. On va maintenant, on va repartir au New Jersey, aux États-Unis, pour retrouver un folk singer, comme ils appellent là-bas, Richard Schindel. Alors lui, il vit actuellement à Buenos Aires, en Argentine. Ça l'a quelque peu rapproché de son idole, dirons-nous, et de Cuba, avec le Che. Il pensait aller là-bas et ramener vraiment un souvenir très personnel. Il a dû se contenter tout simplement d'un t-shirt, ce qu'il a lui donné comme titre pour sa chanson, Che Guevara T-shirt.

Le tché. Eh oui, le tché, on va le retrouver en Grèce. Non, non, j'ai pas fumé la moquette, rassurez-vous. Hein. Non, non, c'est bien en Grèce qu'on va l'écouter, ou plutôt entendre ce qu'on en disait, parce que c'est une chanteuse grecque qui a absolument souhaité donc rendre hommage à Che Guevara. C'est tout simplement Maria Faranduri avec le célèbre titre « Hasta Sempre ».

Et oui, nous en arrivons à la fin de l'émission. Il faut quand même remercier donc Maria Faranduri, donc Ava Rosé, interpréter ce titre du temps des colonels. Et moi, avant de vous quitter, je voudrais également remercier Alice qui vraiment a assuré à la technique. Et oui, c'est elle qui lance les CD, qui lance les enchaînements. Donc sans elle, l'émission n'aurait pas lieu. Et il me reste donc à la remercier une nouvelle fois et à vous dire tout simplement à la semaine prochaine et hasta siempre.

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3: 13 minutes 57 secondes, 2 dixièmes. 13 minutes 57 secondes, 2 dixièmes. 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
8: Un grand merci donc à l'Agora des Savoirs de nous accueillir si généreusement, chaleureusement ce soir. Merci à vous d'être venus. On est là ce soir pour essayer de se représenter la Chine autrement que l'image que nous renvoient souvent les médias, qui n'est pas forcément très... attrayante. De fait, la Chine aujourd'hui est revenue à une forme de totalitarisme, même si c'est important. C'est important de le rappeler parce que souvent aussi on a l'impression que d'autres grandes puissances, notamment les États-Unis, font de l'ombre et empêchent de voir la Chine telle qu'elle est. Et quelque part, la Chine a gagné aussi en termes d'image ces dernières années. En tout cas, l'image du Covid, la mauvaise image du Covid semble être un peu oubliée. Et ce soir, on est réunis aujourd'hui pour parler d'un autre angle, c'est-à-dire de ceux qui résistent, qui tentent de penser en résistance dans ce régime qui est revenu au totalitarisme. Donc Kancheng et moi-même, on a voulu faire ce livre qui donne avant tout la parole à des voix critiques, des intellectuels critiques dans ce régime, en donnant la primauté à des textes. Donc on traduit un certain nombre de textes d'intellectuels qui peuvent être anthropologues, sociologues, politistes, économistes, qui peuvent être à la fois des chercheurs, des enseignants chercheurs au sein des universités chinoises, ou pour deux d'entre eux des écrivains indépendants. Tous sont actuellement en Chine, et alors que beaucoup d'intellectuels ont décidé de quitter le pays suite à l'arrivée de Xi Jinping au pouvoir, et donc ils continuent à penser ce régime de manière critique, la société évidemment également, malgré toutes les contraintes auxquelles ils font face. Et c'est important pour nous aussi de désolidariser par là même les Chinois de leur régime, de revenir sur l'image qu'on a souvent de Chinois dociles, identifiés au régime de Xi Jinping, et montrer que beaucoup... savent dans quel régime ils sont et qu'ils n'en pensent pas moins. Il s'agissait également pour nous de rendre hommage à des intellectuels courageux qui souvent sont des amis ou ont été des collègues, des gens avec qui nous avons travaillé, pour lesquels nous avons beaucoup d'estime et qui aujourd'hui sont malheureusement souvent marginalisés, empêchés d'enseigner, de publier, souvent assignés à résidence quand ils ne sont pas en prison. Et aussi en passe d'être oubliés. Nous appuyons sur des textes qui ont pu être publiés dans des interstices souvent éphémères sur des plateformes, dans des livres qui ont été censurés, qui ont disparu en ligne. Voilà, souvent donc il y a une volonté de collecte de données qui disparaissent aussi, hein, et de faire donc connaître ces voix à un grand public en France et en Chine, où elles sont de facto de plus en plus inaudibles et tendent à être à disparaître, à être oubliées en raison de la contraction de l'espace du débat et de la critique sous Xi Jinping. Ce sont des intellectuels qui tentent, d'une manière générale, de penser malgré donc les contraintes politiques et idéologiques du régime dans lequel ils sont, et qui tentent de continuer à maintenir des repères là où le Parti communiste tente de les effacer, de changer la signification des mots, d'imposer son narratif. Et il nous a été, et c'est aussi l'occasion pour nous de rappeler que la fonction d'intellectuel critique ne vient pas à l'origine d'Occident, hein, mais qu'elle est très profondément ancrée dans la tradition chinoise, dans l'image, dans la fonction du lettré fonctionnaire, la figure du lettré fonctionnaire qui dont faisaient partie souvent les historiens de cour, qui avait le devoir autant de conseiller l'empereur que de lui faire des remontrances. Et c'est ce qu'on a mis en exergue avec ce caractère sur la couverture du livre qui se prononce Tien et qui renvoie justement à cette institution de la remontrance. Alors, le livre n'est pas exhaustif, il y aurait eu beaucoup d'autres personnes qui auraient mérité d'y figurer, mais voilà, on a privilégié les personnes aussi qu'on, encore une fois, on connaissait bien et auxquelles on voulait rendre hommage. Alors, pour rappeler peut-être un tout petit peu le cadre dans lequel s'expriment ces intellectuels, donc la Chine est revenue à une forme de totalitarisme depuis l'arrivée de Xi Jinping au pouvoir, donc qui a accédé, qui est devenu premier secrétaire du parti à l'automne 2012 et président de la République populaire de Chine en mars 2013, et qui donc depuis règne sans limite, puisque il a en 2018 amendé la constitution en faisant sauter la limite de deux mandats qu'avait instauré Deng Xiaoping au lendemain du maoïsme. Donc on est face au retour d'un chef suprême qui dirige à vie, et donc qui s'oppose à la direction collégiale qui s'était imposée, qu'avait tenté d'imposer Deng Xiaoping à l'ère des réformes, à la tête d'un parti qui dirige tout et qui vise à absorber l'ensemble de l'État et de la société. Donc la Chine est aujourd'hui un pays dominé par la surveillance, le contrôle, la censure, et on voit ce totalitarisme s'inscrit notamment dans un double mouvement de recentralisation, de concentration du pouvoir dans les mains de Xi Jinping, qui a créé des commissions ad hoc, dont celle, une commission sur la sécurité nationale, et un autre mouvement de pénétration du parti.

mis l'idéologie à nouveau au premier plan, et notamment sa pensée qui a été inscrite dans les statuts du parti dès 2017, ce qui est une première pour un premier secrétaire du parti depuis Mao Zedong. Il y a un document qui a fuité à l'été 2013, qui s'appelle document numéro 9, et dont le titre officiel était « Rapport sur la situation dans la sphère de l'idéologie ». Et qui a énuméré tout ce qui était interdit dans le but de sevrer la Chine des influences occidentales, notamment libéralisme, donc tout ce qui a trait aux valeurs universelles, à la société civile, au constitutionnalisme, au néolibéralisme en économie, ce que le parti appelle le nihilisme historique, c'est-à-dire tout ce qui a trait à un discours... à une version d'histoire qui contredit la version officielle, le journalisme à l'occidental, c'est-à-dire le journalisme fondé sur l'enquête, et les faits, etc., la vérification des informations, tout ça est aujourd'hui banni. Un second mouvement a été de mettre l'accent sur l'orthodoxie idéologique. Donc les enseignants chercheurs ont été appelés à contribuer à l'élaboration de l'idéologie. Xi Jinping a prononcé des appels réitérés aux intellectuels, à contribuer à ce qu'ils appellent l'innovation théorique, c'est-à-dire l'idéologie du régime. Donc les intellectuels en Chine, comme souvent dans les régimes autoritaires ou totalitaires, sont en première ligne de ce durcissement du régime, puisque justement ils sont dans une démarche de recherche dans la vérité, de critique, de questionnement, hein, éventuellement des veilleurs de conscience. Ils sont en première ligne dans souvent les mouvements pour la justice, et évidemment d'autant plus que dans les universités, en tout cas, le parti a mis en place une surveillance à trois pieds pour s'assurer que tout ce qui est dit et écrit est conforme à l'idéologie du régime. Alors, non seulement le contrôle du parti qui absorbe toutes les structures administratives des universités et qui contrôle au plus près ce qu'écrivent et disent les enseignants-chercheurs, un contrôle technologique aussi avec des caméras qui ont été notamment instaurées dans toutes les salles de classe et les amphithéâtres et qui enregistrent aussi bien le son que l'image, et aussi une surveillance humaine avec des étudiants souvent recrutés ouvertement pour... faire des rapports sur ce qu'enseignent leurs professeurs. Donc il y a une forme d'homogénéisation du champ du savoir qui s'en est suivi en Chine. Et tous les auteurs qu'on a choisis, en même temps, malgré cette homogénéisation du savoir, il y a quand même des interstices. Et ça, c'est vraiment important de le rappeler. Pour qui sait s'y prendre, il y a quand même des manières de s'exprimer. Et c'est là l'un des objectifs fondamentaux du livre, c'est de montrer comment, non seulement ce que pensent ces intellectuels, mais comment ils le font. C'est à la fois rendre compte des débats qui ont cours ou eu cours à l'époque Xi Jinping, comment les intellectuels appréhendent le régime, notamment... Il y a quatre parties, une sur l'écriture de l'histoire, une autre sur les juristes constitutionnalistes et la manière dont ils analysent le régime, une autre sur des questions de marge, de minorité, et donc du devenir de la diversité de ce pays, continent qu'est la Chine, où se coexistent 56 minorités, enfin... national, donc de devenir de cette diversité à l'épreuve de l'unité forcée que veut imposer le parti. Et en dernière partie, on parle également de la résistance des citoyens face à ça et de la manière dont ces intellectuels l'abordent et éventuellement l'encouragent.

0: Alors, les auteurs que nous avons choisis ne sont pas des dissidents. En tout cas, ils ne se présentent pas comme tels, même si le parti peut parfois les catégoriser de cette manière. Ce sont avant tout des intellectuels, des chercheurs qui veulent faire honnêtement leur travail. Même si beaucoup, certains d'entre eux, une grande partie d'entre eux, il faut bien le dire, s'inscrivent dans une tradition de pensée libérale, ils sont avant tout mus par le désir de rechercher la vérité, de la recherche de la vérité. Donc, en cela, on peut penser aussi à Václav Havel en Tchécoslovaquie, la résistance au pouvoir, c'était avant tout de vivre dans la vérité face aux mensonges du pouvoir. Ce sont souvent aussi des chercheurs qui refusent les catégories imposées par le pouvoir et les interrogent, les déconstruisent un peu à la manière d'un Szeles Miloš, qui était un écrivain polonais, qui justement s'interroge sur ces catégories imposées par le pouvoir communiste dans les années 50, début des années 50 en Pologne, dans un livre fameux qui s'appelle La pensée captive. Ces intellectuels, ces chercheurs, ce sont aussi des gens qui parlent au pouvoir, au nom et pour la société, au nom de et pour la société. Mais ce qui est important de rappeler, c'est que ce qui les anime, ce sont avant tout des patriotes qui se disent préoccupés de l'avenir de la Chine et du reste de l'humanité. Et ils ne s'inscrivent pas du tout dans une démarche d'opposition frontale au pouvoir, avec lequel ils espèrent néanmoins maintenir un dialogue constructif, même si c'est devenu de plus en plus difficile, sous Xi Jinping. Ce qu'on a voulu, on a pris des différents textes, tous dans le domaine public, qu'on a traduits et qui sont de nature absolument diverse. Alors, il y a par exemple des conférences qui ont été données en ligne et ensuite retranscrites. Il y a des textes de recherche qui ont été publiés dans des revues tout à fait sérieuses. Il y a des textes plus personnels. Je pense notamment au texte très beau texte d'Ilham Tohti, qui est un universitaire, un économiste politique ouïghour, qui est enseigné à l'université des minorités à Pékin et qui a beaucoup travaillé sur la question des inégalités entre les Ouïghours et les Han, et sur les, bon, il ne les nommait pas comme ça, mais sur les processus de fait de colonisation du Xinjiang par les Han, mais toujours dans et sur aussi les questions de culture. Il avait avant tout à cœur d'essayer de convaincre qu'il fallait rétablir, corriger ces inégalités socio-économiques entre les Han et les Ouïghours, qu'il fallait favoriser la compréhension entre les peuples. Il a été dénoncé par certains de ses étudiants et malheureusement emprisonné en septembre 2014 à vie. Donc, on a également, voilà, c'est une diversité de types de textes pour montrer que il y a une diversité de supports possibles et donc de formes de textes. Pour montrer donc, d'essayer de saisir ces interstices dans lesquels le débat critique, le débat et la critique restent encore possibles, bien que de manière éphémère et par des voies détournées. Alors, chacun a un peu ses propres tactiques pour brouiller les pistes. Évidemment, le recours à l'hétérotopie, c'est-à-dire, ou à l'uchronie, c'est-à-dire déplacer ce qu'on veut dire sur la Chine dans un autre temps ou un autre espace, évidemment, sont des procédés prépondérants et qui ont été beaucoup utilisés aussi par les intellectuels sous Mao. Alors, certaines tactiques sont même très élitistes, hein, et celles seules avec un discours assez crypté, celles que seuls quelques initiés peuvent comprendre, et je pense notamment à un historien des idées spécialiste de la pensée chinoise qui s'appelle Xu Qilin. Et dans le texte que nous traduisons, il déplace la réflexion vers le Japon en s'intéressant à Murayama Masao, qui est un intellectuel libéral et critique du fascisme japonais des années 30, en se demandant si les Japonais comprennent les Chinois sont naturellement fascistes. Et ce qui intéresse Xu Qilin, c'est de départager ce qui est de l'ordre du particularisme culturel ou de la contingence historique, de l'universalisme moral qui constitue tout homme dans sa subjectivité et qui explique que, selon lui, donc, les Japonais comme les Chinois sont capables de résister au fascisme. Et on voit aussi en sous-main comment il appelle ses compatriotes à résister. D'une manière générale, on a beaucoup de textes qui refusent l'opposition simpliste entre valeurs chinoises et valeurs universalistes. C'est aussi le cas d'un autre très beau texte d'une politiste qui s'appelle Liu Yu, qui est professeure donc, de sciences politiques à l'université Tsinghua, une université qui me tient particulièrement à cœur puisque j'y ai travaillé, dirigé un centre de recherche pendant 4 ans en sciences sociales, qui fait un cours en ligne sur le fameux texte d'Anna Arendt sur la banalité du mal, se demandant donc comment est-ce que les hommes en viennent à faire le mal. Et évidemment, elle met bien en exergue qu'il ne s'agit pas là uniquement d'un cas qui s'est passé en Allemagne et que ça ne concerne évidemment pas que les Allemands. Et sa manière de procéder, si vous voulez, de manière générale, c'est d'avoir recours à la politique comparée avec le comparé, c'est-à-dire la Chine, qui est toujours absent. C'est-à-dire que, voilà, c'est le détour par les autres pays qui invite les Chinois à réfléchir, en l'occurrence à travers ce texte, qui vise à leur donner des clés de compréhension du régime dans lequel ils vivent, à les faire réfléchir à la manière dont ils participent à son fonctionnement, parfois et même souvent à leur insu, et d'éveiller leur conscience de citoyens sur le rôle qu'ils ont dans le régime de Xi Jinping. Donc, une partie des messages, des textes, est donc co-créée hein, par le lecteur ou l'auditeur lorsqu'il s'agit de cours en ligne, et de sorte que chacun tire un peu ses conclusions. Évidemment, c'est une méthode pour contourner la censure, et toute l'habileté consiste à tabler sur cette réception. Donc, le sens est créé en fonction de des références que les lecteurs, les auditeurs possèdent, enfin les références culturelles, leur degré d'information. Et ce qui permet évidemment à l'auteur de pouvoir se protéger. Hein. Il peut toujours se cacher derrière le fait de dire non, moi j'ai pas parlé de des Ouïghours, j'ai pas parlé de comprennent qui pourra. J'ai pas qualifié le régime chinois de fasciste ou de totalitaire. Comprennent qui pourra. Donc c'est aussi une manière de poser d'inviter le lecteur à avoir une position active. Qui est un premier pas vers la prise de conscience et peut-être donc vers l'action de résistance. Et c'est aussi parce que ces textes sont souvent un peu cryptés, hein, que nous les avons fait précéder d'une présentation donnant une grille de lecture, hein, permettant de décoder un certain nombre de replaçant les textes dans leur contexte et donnant des grilles, des clés de lecture pour pouvoir les comprendre. Mais certains de ces textes sont aussi tout à fait directs et clairs. Je pense notamment à un texte d'un grand spécialiste du confucianisme qui a présenté Han Cheng, qui s'appelle Ge Zhao Guang, qui s'insurge contre tous ces fournisseurs de contenu, hein, ceux qui donnent un contenu à la pensée Xi Jinping et qui, en particulier, tous ces collègues qui travaillent sur le confucianisme et qui répondent à l'appel de pouvoir et font servir le confucianisme à des fins de légitimation du pouvoir. Ou encore, je pense aussi à Xu Zhongjun, qui est un constitutionnaliste très connu en Chine, qui a écrit un texte en 2018 pour dénoncer, au moment donc où la constitution chinoise a été amendée pour faire sauter la limite des deux mandats présidentiels, pour dénoncer donc le retour du totalitarisme en Chine. Il y a également un très beau texte, un texte que j'aime beaucoup, d'un historien indépendant qui s'appelle Wang Lixiang, qui est un des textes, qui est un texte vraiment extrêmement intéressant, qui revient sur ce que c'est que le maoïsme et la manière dont le régime. On parle souvent d'un retour au maoïsme sous Xi Jinping, mais de quel Mao parle-t-on ? De quel maoïsme parle-t-on ? Et il nous aide à y voir un peu plus clair en distinguant le Mao d'avant 57 du Mao après 57. Donc il montre comment Xi Jinping se réfère à un Mao, au Mao d'avant 57, qui regardait vers l'URSS, à la fois comme modèle de développement et modèle politique, donc en mettant l'accent sur les fondamentaux du léninisme et du stalinisme, contrairement au Mao d'après 57. 57, c'est le moment où il prononce un discours extrêmement important qui est de la juste solution des contradictions au sein du peuple, qui est un texte qui lui a permis de lancer plusieurs mouvements de masse, notamment les sans-fleurs et la révolution culturelle. Et ce Mao qui est au fait de sa créativité, mais aussi de son pouvoir de destruction. Et il analyse le totalitarisme maoïste en montrant ce que signifiait la démocratie pour Mao. Donc je vous laisse découvrir cette très très belle analyse. Et puis il y a aussi des textes, le texte de, et je m'arrêterai là, le texte liminaire, donc qui ouvre le livre, que j'aime beaucoup également, d'une grande, très grande historienne qui s'appelle Zhu Zhongyun, qui était ancienne, qui est membre du parti, ancienne haute fonctionnaire, qui a un rôle extrêmement important. Et qui est ensuite devenue chercheuse spécialiste des relations entre la Chine et les États-Unis, et qui, au tout début de l'ère Xi Jinping, hein, les textes que nous avons choisis, encore une fois, datent couvrent toute l'ère Xi Jinping. Donc, aujourd'hui, on est en 2025, presque 26, donc 13 ans, 14 ans. Zhu Zhongyun, au tout début de l'ère Xi Jinping, on ne savait pas très bien à quoi on avait affaire. Certains intellectuels pensaient que Xi Jinping allait poursuivre un peu dans la lignée de l'équipe dirigeante précédente, Hu Jintao, Wen Jiabao, vers plus de libéralisme, qu'il allait ouvrir d'autant plus la Chine, approfondir les réformes. Donc certains voyaient en lui un libéral, peu voyaient en lui un conservateur, ce qui s'est finalement révélé être de manière extrêmement claire dès le milieu, fin de l'année 2013. Et Zhongyue, elle voit très clair, sans doute parce qu'elle connaît très bien les rouages de l'État-parti dont elle-même fait partie. Et c'est aussi l'occasion de rappeler que la résistance, elle est aussi au sein du parti et qu'il y a également des intellectuels au sein du parti. Et dans ce très très beau texte, elle appelle les historiens à... elle dit, ben voilà, on va avoir... un arrimage une instrumentalisation politique de l'histoire, et elle invite les historiens à maintenir l'indépendance de leur discipline. Elle rappelle que dès la fondation de cette discipline, hein, de la discipline historique au tournant du 3e ou 2e siècle avant Jésus-Christ, l'histoire avait un rôle extrêmement important, politique, qui était d'être un miroir des succès et des échecs des empereurs précédents pour permettre à l'empereur qui régnait de gouverner, de bien gouverner dans l'intérêt du peuple. Et elle rappelle également qu'à certains moments de l'histoire chinoise, les très fonctionnaires qui consignaient les faits et gestes de l'empereur dans les annales, avaient un rôle quasiment de contre-pouvoir, hein, puisque l'empereur n'avait pas le droit de consulter ses annales. Et que le souci de laisser une bonne image de lui, de son règne, était aussi une forme de... une manière de le contraindre à gouverner avec bienveillance et dans l'intérêt du peuple. Et en revanche, elle rappelle aussi que de tout temps, les empereurs ont tenté d'acheter les historiens, que beaucoup d'entre eux sont devenus également des hagiographes. Mais d'autres, hein, et ça c'est vraiment important, ont tenu à écrire une histoire indépendante. Ils étaient même prêts à mourir pour la vérité historique, pour faire valoir la vérité historique au prince. Et même d'écrire une histoire proche des gens, de la société, du peuple, etc. Donc elle rappelle cette tradition-là, et elle rappelle que l'histoire est vraiment une discipline absolument fondamentale sur le plan politique, parce qu'elle devient également une arme dans les mains des dictateurs. Et c'est de fait ce qui s'est passé sous Xi Jinping, hein, qui a utilisé d'emblée l'histoire pour reconstruire des narratifs visant à imposer le pouvoir du parti, notamment sur les marges de l'empire, qu'il a tenté de resoumettre à nouveau, alors qu'il y avait certains espaces de liberté qui avaient été octroyés au Tibet, en Mongolie, au Xinjiang, sous les équipes précédentes. Et ce que rappelle Tse Jong-un, hein, c'est que qui veut éliminer un pays élimine d'abord son histoire. Et c'est vraiment dans cette perspective dans laquelle se place également Tserine Woser, dont va vous parler Katia, et les répercussions sur ce qui se passe aujourd'hui chez nous.
1: Bonsoir. Oui, ça marche. Donc, moi aussi, je voudrais remercier Agora pour cette invitation. Et effectivement, je vais parler d'un article qui est dans ce livre, qui est écrit par une Tibétaine qui s'appelle Tsering Euser. Tsering Euser est une poétesse très connue au Tibet. C'est la voix tibétaine qui nous apporte beaucoup de renseignements, parce que elle est connue, elle parle beaucoup sur les blogs, elle connaît parfaitement les limites. Et elle n'est pas en prison, elle est souvent en résidence surveillée, mais elle est à l'extérieur. Elle se définit comme tibétaine, écrivaine, exilée de l'intérieur, car elle n'a plus le droit de vivre à Lhasa, et bouddhiste. En fait, elle a un parcours assez intéressant puisqu'elle a été éduquée par un père sino-tibétain qui était dans l'armée populaire de libération, une mère tibétaine, et elle était parfaitement intégrée elle ne parlait pas tibétain, juste chinois, elle écrit parfaitement le chinois. Et puis, elle dirigeait une revue littéraire à Lhasa, donc tout allait bien, et un jour, elle a lu un livre sur le Tibet, et elle s'est dit, mais tout ce qu'on m'a raconté, mais c'est tout faux. Et elle s'est mise à creuser, et tout d'un coup, un nouveau monde s'est ouvert à elle, et elle est sortie de cette propagande qu'elle avait avalée. Elle a appris le tibétain, qu'elle parle très bien, mais elle n'écrit pas le tibétain, elle écrit toujours en chinois. Et elle est extrêmement curieuse, donc elle s'est intéressée à tout ce qui se passe. Et dans l'article que nous présentent Chloé et Anne Cheng, en fait, c'est un article qui parle d'une chose qu'elle aime beaucoup, qui sont les montagnes sacrées au Tibet. Donc elle va parler du Kailash, mais qui est la montagne sacrée à l'ouest du Tibet, qui est la montagne la plus connue au Tibet. Et elle va en parler, en fait, à partir de Limi, qui est une petite enclave du Népal, à l'ouest du Népal, avec une population de langue et culture tibétaine. Et en fait, lors d'un pèlerinage au Kailash, Euser a pris une photo d'un moine qu'elle a mis sur Instagram ou Facebook, je ne sais plus. Et un Limipa, comme on dit, quelqu'un de Limi, a reconnu un membre de sa famille et l'a contacté. Donc, ils ont parlé comme ça, et elle a découvert Limi. Donc, elle a commencé à chercher dans des livres qu'est-ce que c'était que Limi. Elle a découvert que Limi était une région fort intéressante, puisque c'est là où un grand traducteur au Xe siècle, Rinchen Zhangpo, s'était installé, avait construit des monastères, s'est perdu à la frontière, et en fait, c'est devenu népalais qu'en 1961. Et à partir de là, elle raconte l'histoire, elle refait vivre Limi, et surtout, elle parle de ses frontières qui sont des barrières culturelles, des barrières politiques, et tout, et qui, dans ce cas, quand même, ont permis de sauvegarder une culture, des bâtiments, c'est-à-dire que juste de l'autre côté, si cette frontière a empêché beaucoup de vie, a cassé la vie sociale, a cassé la vie des nomades, puisqu'ils emmenaient leur bétail l'hiver pour pâturer au pied du Kailash. Ça a cassé leur vie religieuse, ils ne peuvent plus aller au Kailash. En revanche, ce qu'elle montre, qui est quand même aussi important, c'est qu'en fait, grâce à ces frontières-là, ça a sauvegardé une culture, une langue, et elle retrouve dans tout ce que lui raconte et dans les textes qui sont écrits sur Limi, elle retrouve une culture, une religion, quelque chose qui est pratiqué, elle retrouve des danses, elle retrouve en fait la culture tibétaine, la religion tibétaine, pratiquée dans une région très proche, mais très lointaine à cause de la frontière, mais qui permet quand même de garder cette culture, cette religion qui, au Tibet même, traverse un très, très, très mauvais moment. Vous avez dû en entendre parler. Donc, Euser, qui est un personnage très, très bouddhiste, le bouddhisme marque tous les actes de sa vie. C'est quelqu'un qui est plein d'humour, c'est quelqu'un qui est très gai en dépit des conditions qui sont souvent difficiles. Et c'est vrai, hein, elle est remarquablement gai. Enfin, on voyage beaucoup ensemble quand on peut. Et elle fait revivre donc cette petite enclave de Limi dont elle est quand même assez fascinée, puisqu'elle retrouve en fait un Tibet qu'elle a quand même connu. Elle est née en 66, juste au début de la révolution culturelle. Et elle raconte aussi que dans ce petit Limi, qui est donc un Tibet hors du Tibet, les habitants avaient été invités lorsqu'ils ont tracé la frontière. Il y a eu, donc la frontière était tracée, comme on trace les frontières, donc il y avait des gens qui étaient d'un côté, l'autre, des familles ont été séparées, et les gens ont eu un an, quand ils étaient du côté népalais, pour choisir s'ils voulaient passer du côté chinois, ou s'ils voulaient rester au Népal. Et donc dans la région de Limi, ils ont fait une divination à leur divinité protectrice, Et il s'en est suivi que la réponse a été non, nous restons au Népal. Et donc, elle retrouve dans cet article, elle explique combien elle retrouve dans ce Tibet, hors du Tibet, tous les sa culture et sa religion. Si vous vous intéressez après l'article donc à Euser, elle a écrit d'autres livres dont un certain nombre sont traduits en français, livres de poèmes ou livres de prose, les deux. Elle se bat bien sûr pour la sauvegarde des coutumes du Tibet et elle fait partie aussi bien entendu des gens qui veulent sauvegarder l'existence du Tibet en conservant son histoire et tout ce que cela représente. Et donc, c'est là où on va en venir à parler un peu des musées, parce que nous avons de mauvaises expériences en France actuellement, et depuis quelques années, la Chine a une propension forte à s'ingérer dans les musées. Et c'est vrai que jusqu'à l'exemple le plus médiatisé et qui avait quand même fait beaucoup de bruit, c'était le musée de Nantes où le directeur voulait faire une exposition sur Gengis Khan, une exposition qui était au départ appelée Gengis Khan, fils du ciel et des steppes, à la naissance de l'Empire mongol. Et donc, au départ, il y a eu un accord avec la République populaire de Chine et il était tout à fait entendu que des objets viendraient de Chine. Et donc, tout était installé, tout était décidé. Et juste au dernier moment, il devait recevoir 225 objets. Et au dernier moment, les autorités chinoises ont écrit au directeur en lui disant qu'il était bien évident que le mot Gengis Khan, empire et mongol n'apparaîtrait pas dans l'exposition. C'est un petit peu difficile de faire une exposition sur Gengis Khan sans Mongol, sans son nom. Enfin, il devenait un guerrier chinois, c'était les steppes de l'Asie, de la Chine, etc. En plus, on lui a précisé qu'un synopsis écrit par le bureau du patrimoine de Pékin, qui allait présenter le narratif chinois de l'histoire mongole, tel qu'il l'entendait. Donc, le musée de Nantes a refusé totalement, a rompu tous les accords avec la Chine et à ce moment-là, il a recommencé à zéro. Il a fait une exposition qui a été ouverte en 2023, qui était magnifique et ça n'était fait qu'avec des objets de collections privées et des musées de France et puis d'Europe. Et donc, en ce qui concerne le Tibet, c'est que jusqu'en 2023, lorsque vous parliez du Tibet dans les revues chinoises en langue anglaise, par exemple, on avait toujours le mot « région autonome du Tibet ». Un chercheur en 2023 a expliqué que ce mot « Tibet » devait être supprimé au profit de Xizang, l'appellation chinoise, car, a-t-il expliqué, lorsque vous parlez en Occident de Tibet, tout de suite, les gens pensent à ce grand Tibet, vous savez, ce Tibet que défend le Dalai Lama, donc le séparatiste, et qui ne correspond nullement aux divisions administratives chinoises, donc il n'a pas d'existence. Donc, à partir de ce moment-là, il y a eu quelques problèmes. Tout d'abord, nous avons constaté qu'au musée du Quai Branly, le nom Tibet avait disparu au profit de Xizang, et là, ça a été de Xizang, et ça a été fait déjà il y a quelques années, et d'après des renseignements que j'ai eus, ils avaient choisi de mettre Xizang parce que, nous ont-ils dit, il y avait des touristes chinois qui avaient été choqués de voir Tibet, et pour ne pas les déranger, on a mis l'appellation chinoise. Un peu comme si vous voulez, vous allez dans un musée, vous voyez Allemagne, ben vous allez voir le directeur, vous lui dites « je ne supporte pas Allemagne, il faut marquer Deutschland ». Donc le soir, il vous change. Pareil pour England, etc. Donc là, ça a posé quand même un problème sérieux, puisque ça n'avait plus aucun sens. Et eux, après, le musée du Quai Branly n'est pas un musée particulièrement dédié à l'art tibétain, ils ont deux vitrines. Et très rapidement, il faut dire, un mois après, après une lettre ouverte que nous avons faite et des manifestations de Tibétains, ils se sont excusés et ont décidé de revenir au terme, au nom Tibet. Donc ça, ça a été corrigé assez rapidement. En ce qui concerne le musée Guimet, les choses sont beaucoup plus compliquées. Donc, le but, en fait, de la Chine, et Chloé l'a très bien expliqué avec cette historienne, dont je ne prononcerai pas le nom parce que ça t'énerve, ma prononciation n'est pas bonne. Et donc, l'objectif de la Chine est donc, en fait, la reconfiguration du discours international, précisément pour atténuer le fait que depuis 75 ans, c'est un territoire occupé et que ce territoire du Tibet, c'est un quart de la Chine, c'est 2 500 000 km², un quart de la République populaire de Chine, et c'était un pays indépendant de facto de 1913 à 1950, date de l'indépendance, lapsus intéressant, date de l'invasion, un lapsus révélateur, et donc les Tibétains, qui étaient très peu nombreux, ils étaient 6 millions hein, sur un territoire de 2 500 000 km², c'est vrai. Et ils avaient une culture, une religion, une civilisation, une histoire totalement différente et indépendante de celle de la majorité chinoise Han. Donc, au musée Guimet, on a vu des changements apparaître à la suite de la réouverture de certaines des salles qui s'appelaient au départ Tibet-Népal et qui contenaient des objets du Tibet et des Népal. Et là, il se trouvait que 2024 a été l'année des 60 ans, de l'anniversaire des 60 ans de l'établissement des relations diplomatiques entre la Chine et la France. Donc il y a eu une rénovation des salles, et au moment de la réouverture, et alors que débutait l'année de commémoration, qui était aussi l'année de commémoration du tourisme chinois avec la Chine, on a vu apparaître une expression totalement étrange, c'était « monde himalayen, art tibétain ». Donc, la communauté scientifique a commencé à s'interroger, on a fait une lettre ouverte, et puis, en cherchant un petit peu, on a vu que, alors, « monde himalayen on parlera peut-être du monde himalayen après, parce que j'avais mis l'autre carte avant. Et il y avait donc, il y a eu 4 expositions durant cette année de commémoration, 4 expositions qui étaient faites conjointement avec la République populaire de Chine. Et l'exposition la plus importante, c'était une exposition sur la Chine des Tang. Et là, je veux bien la carte, s'il vous plaît. C'est pas la pro... Voilà, c'est très bien. Donc, c'était une exposition sur la Chine des Tang. Et donc, l'Empire Tang était un empire dont on ne conteste nullement la force, l'inventivité, la richesse. Mais il se trouve qu'à cette époque, il y avait un autre empire qui luttait contre les Tang, et c'était l'Empire tibétain. Les Tibétains avaient même réussi à aller en 763 jusqu'à la capitale Tang et à l'occuper 15 jours, je reconnais, mais avaient changé quand même, avaient enlevé l'empereur de son trône. Et donc, dans cette exposition, le terme Tibet n'apparaissait pas, et empire encore moins, et on avait une expression très étrange qui est tout beau. Or, personne ne sait ce qu'est tout beau, mais pour les spécialistes, on sait que tout beau est une lecture fautive du terme tout fan qui signifiait les Tibétains à l'époque Tang. C'est une lecture contemporaine qui a été dénoncée dès 1915 par Paul Pelliot, qui était un très grand sinologue, et reprise par beaucoup d'autres sinologues, dont personne, jamais, en dehors de la Chine, n'utilise l'expression de tout beau. Et donc, c'était fait de manière assez subtile quand vous ne connaissiez pas, c'est-à-dire que vous s'était présenté comme la dynastie Tang avec l'époque Tubo. Donc, pour les gens qui ne connaissent pas, ça voulait dire que c'était une époque de la dynastie Tang. Et tout était fait pour intégrer les soi-disant Tubo dans la dynastie Tang, ce qui fait que vous sortiez, vous n'aviez pas la moindre idée, il n'y avait aucune carte, et vous n'aviez pas la moindre idée du fait que les Tubo, c'était les Tibétains, et qu'à cette époque, vous aviez deux empires qui étaient très forts et qui se battaient, et dont les moyens d'entente étaient, comme dans tous ces empires, des relations matrimoniales et des tribus et tout ça. Et cette expression Tubo apparaissait dès la chronologie. Il en était de même, d'ailleurs, pour les Ouïghours, dont, bien évidemment, le nom apparaissait sous Xinjiang, ce qui n'a jamais existé à l'époque Tang. Et c'était présenté de la même façon, c'est-à-dire on voyait que ce soit les Ouïghours, que ce soit les Tibétains, ils étaient des subalternes de la dynastie Tang. C'est-à-dire que l'histoire... Lors de cette exposition, l'histoire tibétaine était racontée selon le narratif chinois. Ça pose quand même un problème important. Et s'il est vrai que faire disparaître de l'histoire à cette époque l'Empire tibétain est quand même très problématique, je pense, pour un musée, surtout que c'est le plus grand musée d'art asiatique d'Europe. Et en fouillant, on se rend compte alors qu'effectivement, il y avait que les expositions étaient organisées entièrement par un organisme, un département du gouvernement chinois, que les fonds venaient de holdings dont l'une était tenue, et ça, ce ne sont pas des choses secrètes, hein, vous trouvez ça tout facilement si vous cherchez sur Internet, que c'était tenu, donc l'argent arrivait du Front Uni. Le Front Uni, c'est un département du Parti communiste dont les membres ont pour rôle d'attirer à eux des gens non convertis au parti et de leur faire accepter et répandre ensuite les théories du parti. C'est un organe d'influence. Et l'argent vient de là et d'une autre holding qui est liée à l'Armée populaire de libération. Donc ça posait quand même un problème sérieux, mais jusqu'à présent, on n'a pas réussi à faire grand-chose. Ensuite, on a découvert que dans le conseil d'administration, dès 2023, on a vu arriver au conseil d'administration de Guimet des gens comme Jean-Pierre Raffarin, qui est quand même connu pour être assez proche de la Chine. Il y avait également Giscard d'Estaing, le fils qui était jusqu'à récemment le directeur du club méditerranéen en Chine, et il y avait également l'artiste chinoise franco-chinoise qui avait fait les décorations lors de cette année de commémoration. Et donc c'est vrai que ensuite dans les salles, dans l'exposition, on avait Tubo. Dans les salles, ils nous ont pas mis Tubo, ils n'ont pas osé, mais ils avaient mis donc monde himalayen. Et c'est là où il y a toujours un problème, parce que monde himalayen, art tibétain, c'est un peu pour moi comme si vous alliez dans un musée français où vous avez des objets, je ne sais pas, breton, corse, et que l'intitulé soit monde pyrénéen, art français. Vous auriez quand même une surprise. Et donc, ça revient à ça, on n'arrive pas à le faire comprendre. Parce que l'Himalaya n'est en fait, comme vous le voyez, c'est que j'ai pas mis la bonne carte. C'est la frange sud du Tibet, et au-delà, vous avez les 2 500 000 km², c'est juste la frange sud qu'il sépare du Népal, entre autres, et de l'Inde, et du Bhoutan et aussi du Pakistan. Et tous les pays himalayens, ce qu'on appelle les pays himalayens, c'est-à-dire Lahoul, Spiti, Ladakh, Bhoutan, Sikkim, ce sont des pays qui ont des langues différentes, des histoires différentes, des religions différentes. C'est absolument pas un monde culturel, religieux, homogène. Et donc le Tibet n'a jamais fait partie, ne fait pas partie du monde himalayen. Donc, on en est maintenant. Il y a eu des actions enfin, le monde académique s'est soulevé. La presse nous a beaucoup soutenus. Et il y a actuellement la communauté en exil aussi a beaucoup agi et a fait des manifestations tous les dimanches depuis maintenant un an à peu près devant le musée Guimet pour expliquer l'importance de garder le nom parce que, et Chloé l'a bien expliqué à travers cette historienne, la première chose que l'on enlève ce sont les noms. Chaque fois qu'un pays est occupé, on va changer les noms des rues. Et là, vous allez faire disparaître avec chaque rue, avec chaque nom. Si vous dites à quelqu'un, vous allez au Xizang, ben, la personne va vous dire, ah bon, bon. Mais si vous dites que vous allez au Tibet, tout de suite, les gens vont penser, ah, bouddhisme, grand territoire, montagne, ça évoque quelque chose. Xizang, ça n'évoque rien. Et donc, la Chine sait très bien ce qu'elle fait en faisant ça. Donc, que la Chine fasse ça, ce n'est pas très étonnant. Mais que des musées français acceptent, parce que si vous mettez monde himalayen, vous allez dire c'est peut-être moins grave que Xizang, mais le but est le même, c'est que vous faites disparaître l'identité, l'histoire de ce pays et donc de ce peuple. Donc nous, on va continuer à se battre, d'autant plus que vous, comme vous le savez, Vous avez ici un musée, le musée Fabre, où j'ai vu une très belle exposition aujourd'hui, mais qui est aussi un guillemets plus. Vous allez avoir une exposition sur la Chine et bientôt vous aurez une exposition sur le monde himalayen. Donc on essaiera d'obtenir qu'il soit marqué dans l'exposition des objets tibétains, Tibet et monde himalayen, afin d'obtenir une reconnaissance de l'existence de ce pays qui traverse une mauvaise période, mais qui a une culture qui date de plus de 1000 ans, hein, de plus de 2000 ans, qui a une langue, qui a une littérature extraordinaire et que nous allons continuer à défendre. Voilà, merci.
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7: Bienvenue à tous et toutes dans Allume la science, l'émission qui vous branche chaque semaine sur l'actualité des laboratoires de l'Université de Montpellier et de ses partenaires. C'est un fait qui a longtemps été frappé du sceau de l'évidence. Qu'il s'agisse de grammaire ou de société, le masculin l'emporte sur le féminin, c'est ainsi. Et quel meilleur moyen d'asseoir une domination que de l'inscrire comme une donnée biologique. Ainsi, chez les animaux, le mâle dominerait systématiquement la femelle. Alors quelques contre-exemples pouvaient être cités par-ci par-là pour parer cet argument d'autorité, tels que le matriarcat des éléphants, le dysmorphisme des hyènes, ou pire, l'appétit vorace des mantes religieuses. Mais ces exceptions ne servaient qu'à confirmer la règle, la domination masculine est une règle de la nature. Sauf que, en y regardant de plus près, cette domination masculine est loin d'être systématique et chez nombre d'espèces de primates, les dames ne s'en laissent pas compter. Alors existe-t-il des structures sociales, des modes de vie, des données biologiques même, qui favorisent la domination, ou plutôt la dominance, on y reviendra, d'un sexe sur l'autre? Le rapport de dominance est-il obligatoire et quels sont les chemins évolutifs qui peuvent amener une espèce à pratiquer un type de dominance plutôt qu'un autre? C'est à ces questions qu'une équipe de chercheurs franco-allemands a tenté de répondre en compilant les études existantes sur le sujet. Notre invité fait partie de cette équipe. Ils ont publié dans la revue PNAS cette méta-analyse sur les variations de la domination mâle-femelle. On vous décrit tout ça en détail et on verra qu'au final, les femelles sont des mâles comme les autres. Avec nous dans le studio, Élise Huchard. Bonjour.
8: Bonjour.
7: Alors vous êtes chercheuse à l'ISEM, l'Institut des sciences de l'évolution de Montpellier, et donc vous avez participé à cette étude.
8: C'est ça.
7: Et bienvenue dans Allume la science.
8: Merci de me recevoir.
7: En deuxième partie d'émission, nous restons à l'ISEM et c'est Sylvie Roulant qui nous présente le plateau de palynologie allergique s'abstenir. Allume la science, vous avez le programme, c'est parti.
9: Chargement de l'engin terminé. Nous sommes à 0 moins 60 secondes. 59, 58, 57, 56... 55.
7: Alors Élise Huchard, dans cette étude, on va parler de domination, de pouvoir, de leadership ou encore de hiérarchie intersexuelle. Tous ces termes, ils font l'objet d'un glossaire dans votre étude. Alors d'ailleurs, je l'ai dit en introduction, c'est plutôt dominance que domination. Est-ce que vous pouvez nous dire pourquoi c'est important dès le début de se mettre d'accord sur la définition des termes et quelle est la différence justement entre domination et dominance ?
8: C'est important de se mettre d'accord sur les termes pour être sûr qu'on parle de la même chose, parce que sinon c'est une raison facile pour ne pas être d'accord, ne pas se comprendre. Donc c'est en général une des premières bases d'une étude scientifique et on s'intéresse là vraiment à des phénomènes comportementaux complexes. Quand on parle de pouvoir, il faut clarifier quel aspect du pouvoir. C'est un concept multidimensionnel qui est utilisé par plusieurs disciplines. Donc c'est pour ça qu'on a essayé de clarifier les choses autant que possible. Je pense en éthologie, on utilise plutôt le terme de dominance. On s'intéresse plutôt à des comportements. Donc qui est dominant sur qui, à des relations souvent dyadiques. Je pense que le phénomène de domination, il est peut-être plus utilisé par les sociologues pour décrire un phénomène social.
10: Alors votre publication, elle s'appuie sur 253 études qui portent sur 121 espèces de primates. Concrètement, qu'est-ce que vous avez observé ou qui a été observé dans les autres études dans le comportement des primates qui vous fait dire que c'est l'un ou l'autre qui domine ?
8: Ouais, dans cette étude, on a essayé d'être aussi rigoureux et quantitatif et objectif que possible. Donc ce qu'on a fait, c'est on s'est intéressé, on a utilisé que les données de la littérature. On a sélectionné les études pour lesquelles les auteurs ou les chercheurs avaient observé un certain nombre d'interactions agonistiques entre les primates et avaient quantifié le pourcentage d'interactions agonistiques soit gagnées soit par les femelles, soit par les mâles. Par interaction agonistique, c'est soit des interactions agressives, donc il y a vraiment de l'agression, un conflit, une dispute, soit des rituels qui sont très marqueurs du statut social. Donc par exemple, chez les babouins chacmas que j'étudie, et c'est très fréquent chez beaucoup d'espèces, quand un individu dominant s'avance, un individu subordonné va s'effacer, va le laisser passer sur son passage. C'est absolument pas une agression, c'est tout à fait paisible, c'est une règle de politesse en fait dans ces sociétés-là, mais qui marque qui est un très bon indicateur des relations de dominance entre les individus.
7: La première observation, donc, c'est que 47% des conflits documentés sont des conflits intersexes. Alors, dans l'article du Monde, qui a repris votre étude, il parle de guerre des sexes. Est-ce que c'est une constante, la guerre des sexes ?
8: La guerre des sexes, en biologie évolutive, on utilise surtout ce terme pour parler, enfin faire référence à ce qu'on appelle le conflit sexuel, qui est un conflit d'intérêts évolutifs entre les mâles et les femelles. C'est une grande théorie qui dit que les mâles n'ont pas forcément les mêmes intérêts évolutifs que les femelles, et que du coup, il va y avoir un certain nombre de cas où ça va se traduire par notamment des conflits, souvent, enfin parfois comportementaux, comme dans les cas liés à la violence sexuelle, par exemple. Mais
7: ça laisse quand même, donc s'il y a 47%, ça laisse 53% des cas où il y a, c'est pas des conflits intersexes.
8: C'est ça. Après, nous, ce qui nous a surtout, enfin ce qu'on cherchait surtout à quantifier et à comprendre quand on a quantifié le pourcentage de conflits qui se passaient entre les sexes plutôt que dans les sexes, c'est lié au fait que pendant très longtemps, on considérer en éthologie que les conflits, c'était en général quelque chose d'intrasexuel lié à la compétition. Et que, en gros, en général, les femelles étaient en compétition avec les femelles, souvent pour l'accès aux ressources énergétiques, aux ressources qui étaient importantes pour élever leurs petits. Alors que les mâles, eux, étaient plutôt en compétition entre eux pour accéder aux femelles, qui est un peu le facteur limitant de leur reproduction. Et que, finalement, entre les mâles et les femelles, il n'y avait pas forcément tant d'agressions que ça. Ils avaient moins tendance à entrer en compétition. Parce que moi, pour avoir beaucoup étudié les relations de coercition sexuelle, notamment, j'étais très sceptique là-dessus. Et donc, on a cherché à le quantifier parce qu'on a eu du mal à trouver ces éléments quantifiés dans d'autres études. Donc, on s'est dit, c'est le moment de faire le point et d'essayer de regarder. Et on s'est rendu compte qu'effectivement, les conflits entre les mâles et les femelles étaient quand même très importants et représentaient au final plus que les conflits entre les mâles d'un côté ou les conflits entre les femelles d'un autre côté.
10: Alors justement, sur ces conflits, on l'a dit en introduction, on a longtemps considéré comme une évidence biologique qu'il y aurait une dominance des mâles sur les femelles, mais votre étude, elle montre que chez les primates, les mâles dominent strictement dans 17% des cas et les femelles dans 13%. Pour le reste, vous parlez de biais sexuels modérés. Qu'est-ce que ça recouvre, ça ?
8: Ça recouvre donc par la dominance stricte, ce qu'on a défini comme ça, c'est les cas où... pour ce qui est, si les mâles sont strictement dominants sur les femelles, ça voudrait dire que les mâles gagnent plus de 90% des interactions agonistiques entre mâles et femelles. Donc quasiment tous les conflits. Et puis, de façon symétrique, quand les femelles sont strictement dominantes, elles gagnent tous les conflits sur les mâles. Et donc, la catégorie médiane, elle regroupe tout le reste, tous les autres cas. Donc, il peut y avoir des cas où il y a un biais quand même assez marqué, soit en faveur d'un sexe, soit en faveur de l'autre. Mais où un mâle peut routinement gagner un conflit sur une femelle et inversement. Et souvent, dans cette catégorie médiane, en fait, il y a plus de flexibilité dans les relations de dominance. Et si on prend deux groupes sociaux différents, on pourra trouver un pourcentage de dominance des femelles qui diffère passablement. Par exemple, je pense les bonobos, dans certains groupes, les femelles vont gagner 40% des conflits, dans d'autres 70%. De façon générale, c'est plutôt les femelles qui gagnent les conflits chez les bonobos. Mais on a déjà documenté un mâle alpha dans un groupe de bonobos, donc pour illustrer un peu cette flexibilité-là. Alors que c'est généralement largement plutôt des femelles qui sont alpha chez les bonobos.
7: Alors, dans votre étude, vous essayez de dégager, bien sûr, des facteurs qui puissent expliquer la dominance d'un sexe sur l'autre. Alors, le premier constat, c'est que les femelles dominent davantage chez les espèces où elles disposent d'un plus grand contrôle sur la reproduction et celles où la compétition entre elles, donc entre les femelles, est plus importante. Alors, d'abord, le contrôle de la reproduction, comment ça se manifeste ? C'est quoi exactement ?
8: Ouais, pour le mettre en termes très simples, c'est quel sexe a la capacité de décider si un accouplement a lieu, donc en d'autres termes, avec qui il ou elle peut s'accoupler et quand. Donc il y a des espèces où les femelles ont la capacité, par exemple, de refuser un accouplement sollicité par un mâle. Il y a aussi des espèces où c'est beaucoup plus difficile pour les femelles de refuser ces accouplements parce que, notamment, les mâles utilisent beaucoup de la coercition sexuelle. Donc, quand elles ont la capacité de refuser un accouplement, elles sont dans la position de décider est-ce qu'il a lieu ou pas. Et donc, on dit que le contrôle reproductif est plutôt biaisé vers les femelles. Quand c'est pas du tout le cas, par contre, il est plutôt biaisé vers les mâles.
7: Et sur la question de la compétition entre elles, alors on pourrait imaginer que si elles sont en compétition, c'est divisé pour mieux régner. En fait, non. En fait, elles vont être plus facilement dominantes là où elles sont en compétition entre elles.
8: Oui, en fait, en général, dans les espèces animales, le mâle est plutôt le sexe compétitif, notamment parce qu'ils sont souvent en compétition entre eux pour l'accès aux femelles fertiles. Et les femelles fertiles, souvent, c'est vraiment le facteur qui est limitant dans l'accès à la reproduction des mâles. Et donc, souvent, on a cette idée, je pense que c'est quelque chose de très, très connu. Les mâles vont être mieux armés, vont être plus gros, vont batailler entre eux pour l'accès à la reproduction.

0: Les femelles ont des canines tout aussi imposantes que celles des mâles, et du coup, elles n'ont pas de mal à s'imposer par rapport au mâle dans un conflit physique entre un mâle et une femelle. Donc, on comprend bien que dans ces espèces où la compétition est également très forte entre les femelles, elles sont bien équipées pour la compétition, elles ont été sélectionnées pour être compétitives, et ça leur permet de s'imposer plus facilement par rapport au mâle.
1: Alors, vous observez également que cette prévalence de la dominance féminine, elle s'observe davantage chez les espèces arboricoles que chez les espèces terrestres. Est-ce qu'on sait expliquer pourquoi ?
0: Oui, on pense que c'est essentiellement lié au contrôle reproductif, en fait, c'est plus facile pour les femelles d'avoir du contrôle sur les accouplements dans les espèces arboricoles, où on peut plus facilement, c'est un environnement 3D, où on peut plus facilement échapper à la surveillance des mâles, se soustraire aux tentatives de monopolisation sexuelle de la part des mâles. On peut plus facilement aller s'accoupler discrètement dans un environnement forestier. Donc tout ça, c'est des facteurs qui donnent plus de contrôle reproductif productif aux femelles. Et par ailleurs, en général, dans les environnements arboricoles, la compétition entre les mâles, elle va changer un petit peu les traits sélectionnés, c'est-à-dire que pour être très compétitif dans la compétition mâle-mâle dans les arbres, il vaut mieux être agile que être gros, parce que souvent, être gros et fort, c'est plutôt un handicap pour se déplacer très rapidement, etc. C'est des courses-poursuites dans les arbres. Et donc, on a le dimorphisme sexuel, la différence de taille entre les mâles et les femelles est souvent moins important chez les espèces arboricoles que chez les espèces terrestres. Et ça, c'est un autre facteur qui va favoriser la dominance des femelles.
2: Alors, la domination des femelles, elle est également plus fréquente chez les espèces où les femelles sont philopatriques. Qu'est-ce que ça veut dire ?
0: Alors, le fait d'être philopatrique, c'est pour les éthologues la même chose que le fait d'une société matrilocale pour les anthropologues. C'est une société où les femelles vont rester toute leur vie dans le groupe social où elles sont nées. Alors que les mâles, en général, quand ils arrivent à puberté, vont disperser, quitter leur groupe social et rejoindre un autre groupe social où ils vont faire leur carrière reproductive. Et donc, il y a tous les cas de figure chez les mammifères, et y compris chez les primates, des espèces où les femelles sont philopatriques, d'autres où c'est les mâles qui sont philopatriques. Et en fait, nous, ce qu'on pensait, c'est que là où les femelles philopatriques, elles maintiennent des liens sociaux très forts toute leur vie avec leurs apparentés, et que ça leur faciliterait le fait de faire des coalitions entre femelles contre les mâles, quoi. L'union fait la force, et donc de gagner, de s'imposer numériquement au moins par rapport aux mâles. Et en fait, donc c'est effectivement dans les sociétés philopatriques, il y a plus de dominance des femelles, donc ça va dans ce sens-là. Mais par contre, on a aussi testé un autre facteur par rapport à cette hypothèse, qui est la capacité des femelles à former des coalitions femelles-femelles. C'est pas le cas dans toutes les espèces. Il y a aussi des espèces où on n'observe jamais de coalitions femelles-femelles. Or, il n'y a pas d'effet significatif sur la dominance. Donc, ça n'étaye pas vraiment notre hypothèse selon laquelle l'union fait la force. Je pense qu'il faudra plus de recherches pour mieux comprendre ce qui se passe. Et c'est possiblement lié, en fait, au fait, cet effet de la philopatrie peut refléter le fait que dans les espèces où les mâles sont très dominants, souvent ils vont vraiment influencer les patrons de dispersion des femelles, ils vont un peu disperser les femelles, notamment pour les inclure par exemple dans leur groupe social, dans leur pool de femelles. Et donc en fait, ça reflète plutôt une relation entre la dominance des mâles et la dispersion des femelles qu'une relation entre la dominance des femelles et la philopatrie des femelles.
1: On a parlé de critères physiques tout à l'heure. Vous avez dit qu'il y avait quand même des espèces où les femelles étaient aussi fortes physiquement que les mâles. Est-ce qu'il y en a où c'est les femelles qui sont plus fortes, plus dominantes physiquement en termes de poids et de dentition que les mâles ?
0: Alors c'est très rare chez les mammifères et particulièrement chez les primates. En général, quand il y a un sexe qui est plus gros et mieux armé que l'autre, c'est les mâles. Il y a beaucoup de cas où les femelles sont tout aussi armées et tout aussi grosses que les femelles. C'est par contre beaucoup plus rare qu'elles soient plus grosses que les mâles. Ça existe, et là j'ai pas immédiatement une espèce à vous citer, mais quand ça existe, c'est très discret en fait. L'avantage en faveur des femelles est très discret et c'est peu probable qu'il donne vraiment un avantage physique dans les conflits.
2: C'est d'ailleurs ce que j'ai dit en introduction. La hyène, finalement, elle est pas si grosse que ça.
0: Les hyènes, elles sont l'avantage. Enfin, c'est 1 à 2% de différence de masse corporelle, donc ça fait pas du tout, enfin, forcément la différence entre au niveau des conflits, quoi. Faut plus que ça. Et d'ailleurs, en fait, ce qui prolonge ce propos-là, c'est que tant que les différences de taille entre mâles et femelles sont modérées, en fait, n'importe quel sexe peut gagner sur l'autre. Et typiquement, chez les bonobos, les mâles sont un peu plus gros que les femelles, significativement plus gros que les femelles. Ça ne doit pas être très différent de la différence de taille entre les humains hommes et les femmes.

0: Et malgré ça, c'est les femelles qui sont dominantes sur les mâles. Par contre, dans les espèces où le dimorphisme sexuel devient très très marqué, comme chez par exemple les babouins que j'étudie, les babouins chaque mâle, les mâles sont deux fois plus gros, plus lourds que les femelles, ou chez les mandrilles, les mâles sont trois fois plus lourds que les femelles. Là, c'est toujours les mâles qui dominent dans ces cas extrêmes.
1: Alors, vous vous êtes également intéressé à l'hypothèse donc, d'auto-organisation, c'est-à-dire l'équilibre entre les mâles et les femelles au sein d'un groupe. Est-ce qu'il y a plus de mâles, est-ce qu'il y a plus de femelles comment donc ce sexe ratio, il influence le rapport de domination?
0: Oui, on sait que dans les facteurs qui expliquent la flexibilité des rapports de dominance entre mâles et femelles au sein d'une espèce, donc voilà ce que vous avez dit, que le fait qu'un groupe, dans un groupe, il y a un pourcentage de femelles dominantes plus important que dans un autre groupe. C'est en partie lié à cet effet du sexe ratio. On n'est pas sûr de comprendre complètement bien la relation encore. Il y a plusieurs hypothèses interprétatives et en fait, c'est pas forcément, ça marche pas forcément pareil dans les espèces où les femelles ont le contrôle reproductif et dans les espèces où les mâles ont le contrôle reproductif. Mais on pense que, par exemple, dans les espèces où les femelles ont le contrôle reproductif, quand il y a plus de mâles, en général, elles sont plus dominantes. Et probablement parce que, en fait, le contrôle reproductif, ça leur donne un levier de pouvoir sur les mâles, le fait de contrôler l'accès à la reproduction. Ça encourage les mâles à être coopératifs pour pouvoir s'accoupler. Et du coup, quand les femelles sont plus rares, elles sont, elles négocient. Exactement. C'est un peu régi par la loi des marchés. C'est d'ailleurs le terme employé, trade markets, par les biologistes pour décrire ce phénomène.
2: Alors la relation mère-enfant, elle impacte aussi la dominance entre les mâles et les femelles, avec une plus grande dominance des mâles quand le développement des petits est plus lent et plus long, alors qu'une lactation courte favorise une dominance des femelles. Est-ce que vous pouvez nous expliquer pour quelles raisons ?
0: Oui, on pense que, enfin, notre hypothèse, hein, qui est aussi inspirée par la littérature anthropologique, mais c'est que avoir des longues périodes de dépendance des petits, c'est plutôt un handicap pour les femelles, parce que les femelles qui sont accompagnées d'un bébé dépendant qui est très vulnérable, elles vont hésiter en fait à s'engager dans des conflits physiques par rapport à des mâles. On sait qu'il y a régulièrement la mortalité des blessures qui sont causées aux petits au cours de conflits qui risquent d'escalader en fait physiquement. Et perdre un conflit, c'est beaucoup moins grave pour une femelle que perdre un bébé. Et donc on pense que pendant toutes ces périodes où elles ont un petit dépendant, elles vont plutôt fuir les conflits et que ça ne va pas les avantager pour s'imposer par rapport au mâle.
2: Et parmi toutes les autres variables qui ont été étudiées, il y a aussi les variables climatiques ou la disponibilité des ressources alimentaires. Est-ce que ça aura un impact sur l'évolution de la dominance entre les mâles et les femelles? Vous avez pu l'observer ça?
0: Alors, on a testé l'effet de certaines variables climatiques. On n'a pas trouvé des effets. Alors, on a trouvé des effets, mais qui n'étaient pas très facilement interprétables parce que certains allaient dans un sens, d'autres allaient dans un autre. Et donc, il n'y a pas des effets directs très simples, en fait. Et ce n'était pas une grosse surprise parce que, en général, quand on cherche à comprendre comment les variables climatiques ou écologiques influencent les systèmes sociaux, souvent, ce n'est pas des effets directs et simples. Et donc là, ce qui se passe, c'est que les variables de saisonnalité, par exemple, dans les environnements très saisonniers, ça va déterminer les patrons de reproduction saisonnière des femelles. Est-ce que la saison de reproduction, est-ce que la saison où les femelles sont fertiles est longue ou non? Et plus cette saison est courte, plus ça va avantager la dominance des femelles. Ça leur donne plus de contrôle sur la reproduction. Il y a moins de périodes où elles sont vulnérables par rapport à la coercition des mâles. Donc on pense que c'est plutôt lié. Le climat va influencer, façonner les stratégies de reproduction des femelles d'histoire de vie qui vont elles-mêmes façonner les relations sociales.
1: Alors les auditeurs vivent avec nous les travaux qui ont lieu devant la radio. Donc pour terminer, donc on l'a dit en introduction, donc il y a quand même eu ce mythe de la domination masculine dans le règne animal qui s'est imposé pendant très longtemps. Est-ce que finalement c'est pas une projection des observateurs qui ont souvent été des hommes, des mâles aussi, une projection du patriarcat humain sur les animaux?
0: Oui, c'est une question qui m'est souvent posée et à juste titre en fait, parce que l'exemple des primatologues, il a été très utilisé par les philosophes féministes et des études de genre dans les années 80, notamment par Donna Haraway, qui est une très très grande philosophe, très très inspirante, qui a développé cette théorie des savoirs situés qui montrait que un scientifique, pour être scientifique, il n'en est pas moins un humain qui est façonné par les stéréotypes de la société dans laquelle il vit. et que ça va souvent influencer la science qu'il fait, et que la science n'est pas toujours objective, aussi objective qu'elle voudrait bien le prétendre. Et elle a utilisé l'exemple des primatologues en montrant que du temps où la primatologie était encore très masculine, dans les années 60-70, ils sont beaucoup intéressés vraiment au rapport de dominance entre mâles, au conflit physique entre mâles, etc., sans beaucoup regarder ce qui se passait chez les femelles. Les mâles occupaient toute la place et semblaient très dominants et les seuls dans la... Voilà. Et quand la primatologie s'est féminisée, ça a vraiment beaucoup changé. Déjà, les questions qui étaient étudiées, on s'est beaucoup plus intéressé aux femelles, aux relations mère-enfant, aux stratégies des femelles. Ça a beaucoup diversifié les questions. Mais aussi, on s'est rendu compte que les mâles n'étaient pas si dominants, enfin, comme cette étude le montre, que ce qu'on pensait, et que les enjeux de pouvoir n'étaient pas toujours dominés par les mâles, etc. Donc, ça a vraiment changé la façon dont on a regardé les sociétés primates. Donc, ça lui a plutôt... donner raison. Après, il faut nuancer par le fait que, bien sûr, la primatologie a connu tout un essor, une effervescence. Les primatologues ont été documentés d'autres espèces, dans d'autres milieux, dans d'autres écologies. Et donc, c'est aussi ça qui a contribué à diversifier notre image des sociétés primates. Voilà.
1: J'aimerais vous faire réagir à une citation de Françoise Héritier, donc l'anthropologue Françoise Héritier, grande spécialiste de la domination masculine. Donc dans l'ouvrage Masculin-Féminin, elle écrivait « On nous parle d'une nature qui serait plus violente chez les hommes, qui serait fondamentalement dominatrice, et on nous parle aussi d'accès de bestialité. Dans tous les cas, on a tout faux. Ce n'est pas une nature, c'est une culture. C'est justement parce que les humains sont capables de penser qu'ils ont érigé un système qui est un système de valence différentielle des sexes. Et cela s'est passé il y a fort longtemps. Alors est-ce qu'on peut en conclure qu'il existe des cultures animales ?
0: Oui, alors après, sur cette citation de Françoise Héritier, il y a beaucoup à dire. Déjà, on peut commencer par reprendre les résultats importants de cette étude qui montrent que la dominance des mâles n'est pas du tout la norme chez les sociétés primates comme on le pensait, ce qui nuance vraiment cette idée de naturaliser la dominance masculine et la violence du côté des mâles. En fait, les sociétés non humaines, elles sont très diverses, c'est ce qu'on l'a dit, et pas forcément, y compris des sociétés non humaines qui sont très proches phylogénétiquement des humains, comme celle des bonobos, où c'est les femelles qui sont le sexe dominant. Donc ça nous incite à vraiment beaucoup de prudence sur la naturalisation de la domination masculine. Pour l'instant, en tout cas, c'est pas du tout ce que disent nos résultats, ça va plutôt dans le sens inverse. Et pour ce qui est des influences culturelles, c'est possible, effectivement, quand on regarde les sociétés, l'intensité, les formes que prennent la dominance masculine chez les primates non humains et chez les humains, il semblerait que ce soit peut-être plutôt pire chez les humains que chez les non humains. Donc là aussi, ça nuance un peu cette idée-là et ça conforte un peu l'idée qu'il y ait des facteurs culturels peut-être très importants pour comprendre le patriarcat chez les humains. Et enfin, effectivement, là, on peut noter qu'on est vraiment au tout début de notre compréhension de l'importance des facteurs culturels chez les non-humains, mais que nous, c'est une de nos pistes de recherche maintenant. On essaie vraiment de comprendre à quel point les facteurs culturels peuvent aussi façonner les sociétés des non-humains. Jusqu'à présent, on s'est intéressé à des comportements un peu isolés pour démontrer que c'était possible qu'ils soient transmis culturellement et pour démontrer c'est possible que les animaux aient des comportements culturels. Ça y est, c'est admis complètement, c'est très bien établi scientifiquement. Donc maintenant, on est plutôt à essayer de comprendre vraiment l'importance des facteurs culturels sur à quel point ça peut façonner, par exemple, toute une structure sociale, tout un système de communication, comme ça peut peut-être être le cas comme c'est clairement le cas dans les sociétés humaines. Et bon, c'est encore trop tôt pour avoir des résultats tangibles là-dessus. C'est une énorme entreprise. Je pense que il y a tout un pan de l'éthologie en ce moment qui s'attache à ça.
1: Et on continuera de suivre vos travaux. Vous retournez bientôt sur le terrain ?
0: L'été prochain. Voilà, tous les étés.
1: Merci beaucoup, Élise Huchard.
0: Avec plaisir.
1: Et on passe maintenant à notre séquence reportage. Aline ?
2: Oui, et pour ce deuxième reportage à l'Institut des sciences de l'évolution de Montpellier, nous partons sur le plateau de palynologie, qui, comme son nom ne l'indique pas forcément, est l'étude des grains de pollen. Alors Sylvie Rouland nous montre dans un premier temps comment on extrait les grains de pollen des sédiments pour ensuite les identifier au microscope. Et avec près de 30 000 taxons, la collection de référence de l'ISEM est l'une des plus importantes collections palynologiques au monde.
3: Bonjour, je m'appelle Sylvie Roulant et je travaille à l'ISEM dans l'équipe DIP et je m'occupe de la salle de palynologie. Alors, c'est l'étude des grains de pollen. Voilà, donc l'étude des grains de pollen va vous permettre de reconstituer un petit peu en environnement par rapport à la végétation, au climat et à l'impact anthropique.
2: On entre dans une salle avec un sas et des blouses blanches. Qu'est-ce que c'est cette salle ?
3: Alors c'est la salle où on fait les extractions des grains de pollen à partir des carottes sédimentaires. Donc on s'équipe de blouses pour éviter de contaminer nos prélèvements.
2: Qu'est-ce que vous récupérez comme matériaux et comment vous procédez pour en extraire les grains de pollen ?
3: Alors je récupère quelques grammes de sédiments et ensuite je leur fais différents traitements chimiques aussi en fonction de la nature du sédiment. On peut par exemple éliminer les carbonates, défloculer les sédiments, faire des tamisages. Le but étant de nettoyer au maximum ces sédiments sans détériorer les grains de pollen, mais qui sont quand même assez costauds et on peut utiliser des produits extrêmement dangereux. C'est pour ça qu'on travaille sous Sorbonne. Donc ça nous préserve, nous, et ça préserve aussi les échantillons d'une éventuelle contamination qui aurait pu se faire dans la pièce.
2: Et de là, vous les mettez donc sur une lame pour les passer dans la pièce où il y a les microscopes ?
3: Exactement. Ensuite, on monte ça s'appelle des culots, les échantillons qu'on a recueillis à la fin du traitement. On les monte sur des lames, entre lames et lamelles. Et ensuite, on passe dans la salle de microscopie pour les compter, enfin les identifier et les compter.
2: Combien ça mesure un grain de pollen, c'est tout petit ?
3: Alors, c'est tout petit, c'est entre 10 et 50 microns. Voilà. Alors, sur votre lame, vous avez différents types de grains de pollen. Donc, la première chose, ça va être de commencer à prendre la reconnaissance des différents types de grains de pollen. Ils ont des caractéristiques spécifiques qui permettent de les identifier. Vous avez ce poster là-bas où...
2: On va regarder.
3: On va regarder. Ce qui permet de les reconnaître, c'est la taille, la forme, et vous voyez, vous avez des sillons, ce sont les traits que l'on peut voir, ou des pores, on va dire ces ouvertures. Certains ont des ballonnets, donc toutes ces caractéristiques vont permettre d'identifier un grain de pollen.
2: Et donc à partir du grain de pollen sous le microscope, vous arrivez à déterminer de quelle plante il s'agit ?
3: Alors, la famille, le genre, mais au moins la famille, oui. Là, par exemple, vous avez un atlas, comme on passe devant, où vous avez des photos. Donc, l'atlas, c'est un peu comme une collection de références, mais au moins, c'est plus facile à consulter, où vous avez des grains de pollen qui sont pris en photo sous différents angles, avec les différentes caractéristiques. Et donc ça, c'est un outil de travail très important pour les gens pour les chercheurs en palynologie.
2: Et alors justement, les boîtes dont vous m'avez parlé tout à l'heure, j'en vois beaucoup. Combien vous avez d'échantillons de grains de pollen ici à l'ISEM ?
3: Alors, dans ces boîtes, on a environ 50 000 lames.
2: Avec à chaque fois des variétés différentes ?
3: Exactement, ouais. Alors, et il y a des taxons qui peuvent se retrouver... sur différentes lames, mais ils vont provenir d'origines géographiques différentes. Donc, ils ne vont pas forcément avoir tout à fait les mêmes caractéristiques physiques.
2: Là, c'est des pollens du monde entier ou il y a des régions en particulier ?
3: Alors, c'est des pollens du monde entier et on a une jolie collection d'Asie et d'Afrique. Donc ça, ce sont des grains de pollen actuels. Et la collection, elle a débuté dans les années... en 1945, je crois. Et alors cette collection, on a quelque chose qui est important aussi, on l'a transformée, oui, on peut dire ça, en base de données et qui est consultable par tout le monde. Donc l'avantage, c'est que quelqu'un qui travaille en Bretagne peut regarder s'il y a le taxon qu'elle cherche, des photos, et si jamais il n'y a pas de photos, elle peut nous contacter, on peut lui en faire, c'est plus pratique qu'un petit voyage.
1: Merci beaucoup Aline. Allume la science, c'est déjà fini pour aujourd'hui. Un grand merci à Alice Rollet pour la réalisation de cette émission. On se retrouve la semaine prochaine. D'ici là, restez branchés.
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11: Canicule.
12: Ça fait du bien, en tout cas, il fait chaud. Comme aujourd'hui. Voilà.
11: La canicule, c'est une chienne de chaleur.
12: Et ben, les pieds dans l'eau et le reste au soleil. Pour bronzer et se rafraîchir en même temps.
11: En fait, canicula en latin signifie petite chienne.
13: Ouais, on a mis les pieds dans l'eau, bah, on se rafraîchit un petit peu. Quoi.
11: Et puis le terme a désigné la période de l'été.
14: Ça fait du bien.
13: Ouais, ça rafraîchit.
11: En général, période de forte chaleur. Progressivement, l'origine du mot s'est perdue dans les étoiles, et seul a subsisté le sens de chaleur accablante.
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0: Et moi, je suis un mirage.
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0: Bonjour, bonjour tout le monde. Aujourd'hui, j'ai le plaisir de pouvoir être accompagnée par Estrella Ruiz Díaz, qui est la présidente d'une association qui s'appelle Los Cumbiamberos del Sur. C'est ça? Je le dis bien?
1: C'est très bien.
0: Et qui est aussi accompagnée par Gabriela. Gabriela, Gabriela quoi? Gabriela
2: Gabriela Noguera.
0: Noguera, qui est équatorienne et qui va aussi nous parler un tout petit peu tout à l'heure de quelque chose par rapport à la Colombie, parce qu'aujourd'hui, je vous ai préparé un spécial de Sonidos de Colombia, de la Bella Colombia, les sons de la belle Colombie, parce que depuis un bon moment, je disais. J'ai rencontré Estrella cette semaine lors d'un événement qui a fait l'association. Et je disais, je fais tout le temps des missions de radio de la Colombie parce que j'adore la musique colombienne. Mais ça serait bien qu'un jour un Colombien puisse venir à Radio Divergence et à Son Eclectica pour expliquer lui-même les origines de leur musique qui est vraiment très, très, très riche. Vous savez, une culture musicale, mais incroyable. Sincèrement. Estrella, on va présenter aujourd'hui aussi l'association, mais on va parler surtout des musiques, de la musique colombienne et de toute cette culture merveilleuse que vous savez. Donc, comment on pourrait différencier? Est-ce que c'est par rapport, c'est géographiquement, en fait, les différents types de musique qui se font
2: oui,
0: en Colombie?
2: Oui, tout à fait. En fait, la Colombie, c'est une mélange. Et c'est pour ça qu'elle est aussi riche par rapport aux autres pays d'Amérique latine. Mm-hmm. C'est sa position, en fait. Parce que nous comptons avec cinq régions qui sont complètement différentes, mm-hmm. où la population indienne, africaine et mm-hmm. blanche, ils sont établis dans mm-hmm. certains lieux, mm-hmm. et la communication ne s'est pas faite comme, par exemple, dans les autres pays, parce que c'est plan, la Colombie, et les montagnes, d'énormes rivières, la forêt. Donc ça fait que chaque région, mm-hmm. simplement quand je parle de la région Caraïbe, la mm-hmm. région andine, la région de l'Odiane, la région du Pacifique, chaque raïs, chaque région a sa particularité, sa musique, ses danses qui racontent leur histoire et l'origine, aussi la nourriture. Mm-hmm. C'est comme si vous habitiez dans un pays, mais avec des toutes petites pays
0: à l'intérieur. Voilà. Et oui. Et avec l'association qui existe depuis quand, en fait, l'association Cumbiamberos del Sur?
2: En fait, l'association, je l'ai fondée en 2002. Ça fait 24 ans qu'elle existe. Et elle a toujours été aussi dynamique et aussi, j'ai autant de plaisir, même si des fois c'est un peu lourd parce que ça fait longtemps.
0: Et oui.
2: Mais je suis assez contente de ce qu'on a réussi à avoir avec le temps et jusqu'à maintenant.
0: Et c'est que j'ai pu voir par rapport aux événements, j'ai eu la chance de pouvoir participer des événements qui ont été créés par l'association, c'est qu'il y a surtout cet objectif de pouvoir faire connaître toute cette richesse aussi musicale, même au niveau des textures aussi, des tissus, de tout l'artisanat qui existe en Colombie. Il y a toujours cet objectif de pouvoir faire connaître aux gens toute la richesse de la Colombie. C'est quelque chose d'incroyable. À travers la danse aussi, parce que vous faites aussi des danses.
2: Oui. En fait, je voulais juste dire que cette création de l'association, il vient d'un amour profond que j'ai pour la Colombie. Vraiment, parce que j'ai émigré, j'ai quitté mon pays. Je n'ai pas émigré forcé, j'ai quitté mon pays par amour, en fait. Mm-hmm. Et je voyageais beaucoup. En France et à l'étranger, et je me suis installée à Montpellier il y a 22 ans. Et en fait, dans tout ce monde où je vais voyager, j'avais voyagé, je n'ai jamais senti tant de peine et de tristesse quand on parlait de la Colombie. Donc c'était à l'époque 80-82, donc il y a eu l'époque la plus noire de la Colombie au niveau de la drogue, Pablo Escobar et tout ça. Et c'était pour moi, c'était quelque chose qui était blessant et triste quand même. Parce qu'on ne connaissait que ça de la Colombie. Et je dis, non, la Colombie, elle est très riche. Tout le monde me parle, confondez la Colombie avec la Bolivie. Enfin, ils ne savent même pas où s'est trouvée cette merveille de pays. Et c'est ça qui m'a impulsé avec quelques amis, justement, parce que l'origine de l'association a été tout le temps créée par... Il y a un lien d'amitié qui est très important dans l'association. Donc, c'est des amis français, chiliens, argentins, colombiens, qu'ils m'ont soutenu dans ce projet. Et voilà, l'association, elle est née comme ça pour montrer que la Colombie est autre chose que la drogue, quelque chose qui existe, on ne peut pas le nier, mais la Colombie est dense.
0: Comme dans tous les pays, quoi.
2: La Colombie est dense, la Colombie est vie, la Colombie est paysage, la Colombie est une culture, une littérature, la Colombie, c'est un pays où on vit bien, malgré tout.
0: Et c'est surtout bonté. C'est bonté que je sais pas, c'est vraiment les personnes, les Colombiens sont d'une bonté, mais incroyable. Ça t'est dit? On va parler de cette bonté aussi que vous nous offrez, que vous nous proposez à travers de la musique. Mmh. Et on va écouter un morceau qui s'appelle En los Manglares, avec une chanteuse qui s'appelle Nidia Góngora.

0: de Nidia Góngora avec un morceau qui s'appelle En los manglares. Et je voudrais savoir, Estrella, on est en train de faire un spécial de son colombien. Estrella, pourquoi Colombie, elle a tellement de rythmes?
1: En fait, parce que la Colombie, due à sa situation, et en fait, les communautés, bon, il y a l'immigration avant, il y a une grande population indigène qui était en santé là-dedans. On n'appartient pas aux Incas, comme les gens me posent la question. En fait, on est plus d'une civilisation un peu maya qui est descendue, mais en fait, nous avons une grande population indigène de la Colombie qui, malgré comment dirais-je, malgré la conquête, donc nous avons comme 106, 116 tribus indigènes différentes qui parlent 16 langues, donc 65 langues plus exactement, qui sont différentes. Donc on a los Cogis qui sont les plus connus, mais sur la zone atlantique, on a la Los Guajiros, que c'est dans la zone qui est à côté voisine de Venezuela. Donc vous avez cette population indigène qui est la plus importante. Et après, vous avez quand même los Kogi, vous avez los Embera, los Huitotos, vous avez bon, une quantité, la partie de l'Amazone. Et donc, toute cette population, pour pouvoir survivre, en fait, ils ont gardé, eux, leur culture, hein, leur danse, tout ça. C'est une façon de préserver. Donc, après, avec les Espagnols et la population afrodescendante, les Africains esclaves qui sont arrivés, mais comme c'est des cercles enfermés, puisqu'on ne pouvait pas aller par-ci, par-là, mais chacun a créé un peu sa culture, et je pense que sa richesse vient de là, de cette...
0: richesse,
1: en fait, cette richesse vient, mais c'est de cette façon que nous avons eue de nous mélanger, en fait, en gardant notre existence même.
0: D'accord.
1: Ce qui explique que, par exemple, je ne sais pas, les autres pays, le Pérou, ils ont tout l'impérium Inca, le Mexicain, et tout ça. Ce n'est pas été notre cas, en fait.
0: Votre cas.
1: On n'a pas eu des grands royaumes.
0: Oui, des grandes civilisations.
1: On a eu des civilisations, mais très, très anciennes, que les Agostiniens. Mais c'est avant, très, très, très longtemps. Donc, c'est des premières personnes qui sont arrivées, qui sont disparues sans savoir pourquoi.
0: D'accord. On va parler aussi, j'aimerais bien que tu puisses parler de la cumbia, ce cadeau merveilleux qui nous a fait la Colombie au monde entier.
1: C'est ce que je dis, la Colombie l'a fait un cadeau, la cumbia c'est un cadeau qui offre la Colombie au continent. Parce que... actuellement, on trouve de la cumbia mexicaine, la cumbia péruvienne, enfin, tous les continents a sa cumbia. Et donc, au départ, c'était assez. Oh, mais la cumbia, elle est argentine, la cumbia. Non, la cumbia, elle est colombienne. Elle est colombienne. Et en fait, personnellement, qui adore la cumbia, qui vient de la région où on dit qu'elle est née, et la cumbia, quelque part, je me sens assez fière que...
0: C'est quelle région, en fait?
1: Mompos. Je viens de la dépression momposine. Mompos est un crochet de tradition. Elle est très connue, patrimoine de l'UNESCO. Raconte, parce que la cumbia, il faut quand même... les gens se posent les questions. Pourquoi on fait des tours? Pourquoi il y a les bougies? Pourquoi il y a tout ça, en fait? C'est long. Des folkloristes, la cumbia, elle n'est pas afrodescendante comme ils disent les gens, parce que si elle était afro, elle serait dansée dans tous les pays qui ont été conquis, qui ont amené des esclaves, par exemple aux États-Unis, qui est un pays où il y en a eu beaucoup. Et assez récent, donc on ne trouve pas ce rythme. Il faut dire que le rythme de la cumbia, la base, c'est indienne. Parce que vous avez les instruments. On les appelle las gaitas. Mais ce sont des cactus spéciaux avec des têtes que jouaient les Indiens. Et les Indiens aussi, la maraca. Ça, c'est vraiment typique de la cumbia. Et

0: Vous avez aussi la flûte des mille. C'est une flûte qui est très difficile à jouer. Et c'est une espèce de cactus. Donc ça, quand on dit, je ne sais pas là, hein, mais les historiens racontent que il est crédible, comme on dit, hein, parce que quand les Espagnols sont arrivés sur la côte atlantique, donc à Santa Marta, los Cogis, tous ces Indiens jouaient cet instrument qui a un son qui les a rappelé la gaita, la gaita espagnola. Donc ils l'ont appelé, oh, il a la gaita, si? Mais elle s'appelle Cusi, en fait.
1: Cusi.
0: Et après, donc, il faisait des cérémonies, et il faisait des cérémonies, en fait, on la danse en cercle, contraire à la manécie à l'aiguille d'une montre, et, parce que ça veut dire un voyage sans retour. Il y a un écrivain français qui est passé à l'époque, j'ai oublié le nom, il décrit un peu ce système de danser à l'envers. Il dit cette population, elle s'est saoulée sans merci avec la chicha, mais c'était une cérémonie. Ah. Et en fait, il dansait tout autour et du feu. C'est-à-dire que c'est un voyage sans retour, c'est une cérémonie. Donc, le feu et le tour de la cumbia en sens de nos montres, c'est un message, en fait. Après, vous avez donc la percussion.
1: Oui.
0: La percussion, vous avez quand l'homme africain est arrivé, qui était esclave, mais qui vivait aussi dans le même niveau que les Indiens, il apportait son tambour, apportait la rythmique, ce qui lui a donné beaucoup plus de mouvement. Et vous voyez que les hommes dansent avec le pied en pointe, c'est parce que ça implique qu'il avait aussi comment ça s'appelle, les grilletes, comment on dit ça, chaînes aux pieds, les chaînes aux chevilles pour qu'il ne s'échappe pas. Et en fait, il rentre dans cette ronde et il essaye de conquérir cette femme. Et avec le temps, donc, on a pris, parce qu'on était habillés, les costumes en fleurs. Normalement, c'est des fleurs, c'est plein de couleurs,
1: oui.
0: D'accord? Tu disais hier que c'est cette jupe-là.
1: Ah, oui.
0: Je te regarde, cette jupe, elles sont portées, il a toujours les mains comme ça.
1: Oui.
0: Il a une bougie qui signifie ça. Dieu éloigne l'homme qui s'approche. En même temps, me sert pour m'allumer. Et je souris. Et en fait, elle raconte une histoire d'amour, de passion, de racines, et de là l'origine de cette mélange qui donne la caractéristique peut-être de la population colombienne triethnique, en fait.
1: Waouh! Oh non, mais toute cette richesse qu'il y a derrière un rythme qui est tellement connu dans le monde entier. Et quand on va chercher beaucoup plus loin, on voit toute cette jolie histoire et toute cette jolie profondeur. Et c'est très, très profond, sincèrement. On va écouter un autre morceau et on va continuer à parler de tous ces rythmes parce qu'il nous manque encore le bougerengue, le pasillo, le vallenato. Bon, il y a tellement, tellement de choses à dire de la Colombie. Mais on va écouter aussi de la musique. On va écouter maintenant à Tambor Hembra et à Mathieu Ross Lobos avec un morceau qui s'appelle Agua Bendita.

0: Avec ces boujérengues, on est en train de danser déjà ici à Son Eclectica. Parce qu'en plus, on a, bon, j'ai devant moi une excellente danseuse de musique colombienne, Estrella. Ah non, mais toi, le rythme, mais dans les veines, Estrella. À chaque fois que je t'ai vu danser, c'était « Oh mon Dieu, qu'est-ce qu'elle fait avec son corps ?» On a écouté « Agua Bendita » avec Tambor Hembra et Mathieu Ros Lobos. Que c'est un boujérengue, que c'est aussi un autre son, un autre rythme de la Colombie. Qu'est-ce que tu pourrais nous dire de boujérengue?
1: Au départ, en fait, c'est un boujérengue centao.
0: C'est-à-dire?
1: Il s'appelle comme ça. En fait, c'est le plus ancien. Mmh. Et c'est le boujérengue qui, généralement, mmh. est chanté par des femmes. Ah. C'est ce que je disais. En plus, les femmes âgées qui racontaient toute une histoire et tout ça, et les mouvements, ils sont très longs, mmh. ils sont très profonds. Mmh. Comme je racontais, je vous disais que vous avez vu, c'était un blanc, et qui raconte aussi la souffrance des femmes pour les accouchements, pour les menstruations et tout ça. C'est un boujérengue qui est vraiment essentiellement féminin.
0: C'est vrai, parce qu'en plus, quand on est allé voir l'événement, il avait, dans la danse, il avait un moment où les femmes caressent, les seins, le ventre.
1: Tout le boujérengue s'est fait un peu comme ça, en fait, les trois boujérengues, parce qu'après, vous avez le fandango de lengua, donc c'est un boujérengue qui est beaucoup plus rapide, plus festif, en fait, et ça, c'est fait plus en communauté, c'est vraiment la danse. Moi, j'appelle aussi la rueda de boujérengue. Les femmes, les hommes dansent, les musiciens rentrent. Il y a un jeu à ces tambours, un hommage que les tambours, c'est vraiment tout le monde danse. On reste pas là. Et le troisième boujérengue, qui se llama chandé, qui est aussi... Par exemple, un peu en chandé de la côte atlantique, que c'est des rythmes de tambora, mais celui-là, il est différent. Il est rythmique, énergétique, il est plus énergétique, en fait.
0: Énergétique.
1: Il a plus de, comment ça s'appelle, il a une caractéristique, celui-là, c'est qu'on le danse en cercle.
0: D'accord,
1: on le danse en cercle, donc mais il est génial.
0: et c'est super intéressant ce que tu dis, parce que je me rappelle la première fois que je suis allée en voyage en Colombie, je disais avec mon mari, on va y aller là où il y a la salsa de Cali et aussi le boujérengue. Mais je crois qu'on est allé dans des régions, il n'y avait rien de ça. Et donc on a connu d'autres musiques, mais c'est vrai qu'il faut y aller là où dans la région, en fait.
1: Ouais, en fait, il se danse sur toute la côte atlantique et tout ça, mais il faut dire que actuellement en Colombie, le boujérengue est un symbole d'identité. Mmh. C'est un symbole de l'identité afro-colombienne. Et on voit que ce rythme colombien, il n'existe pas. Mmh. Nulle part.
0: Voilà. Il n'existe nulle part.
1: Mmh. Il n'existe notre part du monde, en fait. Parce qu'il a quand même, malgré tout, il a quand même cette influence indienne qui est là dedans.
0: D'accord.
1: Et il n'a pas d'influence. Dans la rythmique, vous avez l'armaraque, vous avez tout ça. Et donc, il y a qui fait cette identité, en fait, qui fait aussi encore notre danse, qui est très... parce qu'il y a, j'ai vu à Cuba et aussi au Brésil, vous avez des danses aussi des femmes, tout ça, mais sont beaucoup plus rituel, un peu style Santeria, quelque chose comme ça.
0: À La Réunion aussi, non, il a presque aussi des vêtements qui ressemblent un tout petit peu aux jupes de la Colombie, avec les créoles.
1: Oui, mais vous l'avez aussi en Martinique, tout ça, parce que les femmes, je ne sais pas, peut-être au Pérou, mais il y a quelque chose qui fait que le jupe colombienne, le mouvement que nous avons pour danser ces rythmes-là, il est assez propre de chez nous, en fait.
0: Mais c'est génial, c'est magnifique. Je voudrais profiter pour demander à Gaby, parce que Gaby, je t'ai vu danser aussi, et tu n'es pas du tout colombienne, tu es équatorienne, et tu as bien saisi le rythme colombien. Qu'est-ce que ça fait pour toi de danser, ou qu'est-ce que tu as dit, je voudrais danser de la musique colombienne,
2: je suis Gaby, je suis originaire de l'Équateur.
0: Oui.
2: Et je suis nouveau dans le groupe de danse, dans l'association Los Cumbiamberos
0: Del sur.
2: Del sur. Et en fait, je suis pas. J'ai fait partie depuis des gens de l'année dernière. Et je suis contente d'apprendre la culture et les danses colombiennes parce que pour moi, c'est le plus proche à ma culture. Parce que la musique colombienne a influencé l'Équateur à travers les rythmes, comme les cumbias et les vallenatos aussi, et qui sont très écoutés et dansés là-bas, dans mon pays. Et oui, elle a influencé aussi la danse et les changements culturels entre l'Équateur et la Colombie. Et le blues, il y a un rythme. Et que ça s'appelle marimba, c'est partagé entre les deux pays parce que c'est parti de la côte du sud, de la côte du Pacifique.
0: Le Pacifique.
2: Et oui, comme ça, et j'ai pu apprendre et c'est. Et moi, je me suis contente de.
0: T'es très contente de pouvoir danser.
1: Elle est devenue colombienne.
0: Elle est devenue maintenant colombienne. Hein?
2: Non, mais c'est super bien de partager avec les. Les personnes de la Colombie sont très gentilles.
0: Ah bah ça, je peux le dire, mais vraiment fort. Hein? On adore les Colombiens aussi. Bon, moi, je suis mexicaine et au Mexique, on vous aime beaucoup. Hein? Et c'est super gentil aussi. À chaque fois que je rencontre des Colombiens, ils me disent « Mais on adore le Mexique !» Il a beaucoup d'influence aussi. Tout à l'heure, on va écouter comment la Colombie a influencé aussi le Mexique avec la cumbia. Et on écoutera tout à l'heure. On va maintenant écouter... Lisandro Mesa, que j'adore, avec un morceau qui s'appelle Te Llevaré, qui a été ça a fait connaître un tout petit peu avec un film très beau, un très bon film, qui s'appelle en espagnol Ya no estoy aquí, I'm not longer here, en anglais. Et si vous pouvez aller le voir, c'est un réalisateur qui s'appelle Fernando Frías de la Parra.
1: Merci.
0: Et c'est un film mais magnifique, et donc si vous pouvez aller le voir aussi, donc vous allez pouvoir connaître l'influence que la Colombie a eue au Mexique et en plus c'est une très belle histoire. Donc on va écouter Lisandro Mesa avec un morceau qui s'appelle Te Llevaré.

0: Nous avons écouté Lisandro Mesa avec le morceau qui s'appelle Te Llevaré. Et Estrella, j'aimerais bien que tu nous parles maintenant. On a parlé déjà des Bullerengue, on a parlé des Cumbia, on a parlé des régions, on a parlé aussi des communautés indigènes. Mais j'aimerais bien que tu nous parles alors de
1: le Vallenato.
0: Voilà.
1: Mais en fait, le Vallenato, il est de la région de la Guajira, César, Magdalena. D'accord, et de la savane. Donc, Lisandro Mesa, c'est un musicien de la savane, comme Alfredo Gutiérrez, sont les premiers. Okay. Et en fait, dans le vallenato, tu as trois rythmes, tu as le paseo, le merengue, et tu tiens aussi la puya. Et en fait, actuellement, il y a un festival pour conserver cette racine, parce que l'accordéon, elle est rentrée par le trafic pour la côte de la Guajira, où il y avait des trafiquants de commerce. En fait, ils faisaient le commerce. Et à ce moment-là, l'accordéon était vraiment adopté d'une façon qu'elle était... elle a été utilisée pour les sérénades hein, à la côte, hein, je parle de la côte atlantique. C'est, ça chante l'amour, ça chante aux femmes, ça chante au machisme, ça chante, ça raconte toute une histoire. Il y a énormément de compositeurs. Donc vous avez los hermanos Fonseca, Jorge Oñate, les grands accordeoneros, comme on les llama, accordeoneros. Et raconte toute une histoire. Et pour exemple, vous avez un film, bon, tu as choisi Yo No Estoy Aquí, mais vous avez un film qui est extraordinaire d'un cinéaste colombien qui s'appelle Accordéon du Diablo. Donc il raconte plein de choses de l'accordéon. Il est vraiment costumbriste en fait. Okay. Un grand amateur de l'accordéon, c'était. Notre prix Nobel, Gabriel García Márquez, pour cette région. Donc, il y a trois rythmes. Le vallenato, ça, c'est. Le vallenato, c'est siente. On le danse avec l'âme. Comment dirais-je, c'est un d'amour, vous voyez. Normalement, c'est aussi une musique où le costeño lui chante sa cavalière à l'oreille, en fait. Ils connaissent toutes les chansons colombiennes. Après le vallenato, il s'est modernisé un peu. Donc, à travers de Carlos Vives ou las telenovelas. Donc, Gallito Ramírez, je ne sais pas, parce que
0: les séries colombiennes.
1: Donc, c'est là où Carlos Vives, il a pris, donc, cette, pour qu'il raconte l'histoire d'un costeño. Et donc, il a fait connaître donc, toute cette chanson qui raconte toute l'histoire. Et après, bon, il a actuellement des plus modernes. Vous avez Dangon, vous avez, bon, que je regrette beaucoup, quelque part, parce que je sens qu'il a moins de romanticisme, moins d'histoire. Mais bon, c'est aussi, il faut laisser la place à toute évolution, en fait.
0: Exactement. Et maintenant que tu parles de ça, bon, on va passer à des rythmes un tout petit peu plus modernes, comme on dit, avec un groupe qui est très, très connu ici, dans toute l'Europe et dans l'Amérique latine, etc., qui s'appelle Bomba Estéreo. Bomba Estéreo, qui a fait un morceau très intéressant avec Nidia Góngora par rapport au son de la forêt. Et ce morceau s'appelle Sonic Forest, Déjame Respirar, Let Me Breathe. Et ça parle aussi de cette lutte qui ont beaucoup de Colombiens pour pouvoir sauver toute votre richesse de la faune et la flore en Colombie. Déjame Respirar avec Bomba Estéreo et Nidia Góngora.

0: Eh bien, Estrella, je voudrais que tu nous parles un peu aussi de quelque chose que, dont on ne parle pas énormément de la Colombie, c'est San Andrés, cette magnifique île de San Andrés qui appartient à la Colombie, en fait.
1: Oui, San Andrés et Providencia, en fait. Donc, c'est au nord de la Colombie, dans l'océan Caraïbe. Donc, on dirait que San Andrés est le pueblo raizal. Mm-hmm. C'est-à-dire que c'est un pueblo caraïbe insular. Mm-hmm. Et c'est un pueblo qui est très, très afrodescendant. Mm-hmm. Donc, ils ont aussi... Très peu, on ne peut pas dire qu'il y a des Indiens, mais ils ont plus une influence caribéenne, tu vois. Il y a une petite tribu qu'on dit que c'est des Mosquitia, mais bon, c'est plus européen et un peu, c'est plus africain et un peu européen. Et ils ont un langage qui est une parlée, que si tu as été là-bas, tu vois que c'est pas le même espagnol, non. C'est un créole, on appelle ça le créole San Andresito, San Andresiano en fait. Ils ont apporté aussi à la culture colombienne beaucoup, ils ont le folklore, ils dansent un rythme très anglais, ils parlent en créole. Oui. Il est près de Haïti, cette partie-là.
0: Oui, oui.
1: Mais c'est vrai, ce que tu as dit, c'est fait abandonner. C'est vrai.
0: Ça faisait un peu abandonner cette île, malheureusement.
1: Mais c'est aussi.
0: C'est pour les touristes, non? C'est plus les gens la connaissent.
1: Les gens y vont pour le tourisme, parce que c'est vrai, les plages, c'est très beau, c'est plein Caraïbe et tout ça. Et en fait, il y a aussi qu'ils souffrent énormément de tempêtes. Il y a aussi, il faut le dire, il y a toute une corruption qui fait dans l'île même qui fait que le progrès, on ne le voit pas en fait. Mais il faut quand même, voilà, donc je parle tout le temps d'eux, parce que tout le temps, personne ne sait qu'ils existent. En fait.
0: Oui.
1: Sauf les touristes qui sont allés, mais on va aller pour la plage. Mais ils ont aussi une influence quand même dans la...
0: Musicale aussi.
1: Musicale et culturelle dans la Colombie. La cuisine, elle est excellente et tout ça. Donc voilà, donc je voudrais juste que les gens sachent qu'il existe une culture raïsale à San Andrés et Providencia qui fait partie aussi de notre culture.
0: C'est génial, merci beaucoup en tout cas de parler de San Andrés. Il y a aussi d'autres rythmes. On ne va pas pouvoir peut-être... Il nous faudra, je ne sais pas, 10 émissions pour pouvoir parler de toute la musique de la Colombie, mais il y a les pasillos, los... Raconte-nous, tout ce qu'il y a.
1: En fait, vous avez... Donc, on a parlé du vallenato, c'est la côte atlantique. On n'a pas parlé un peu du curulao, on a vu où il y a la marimba, où il y a de la France, le choco pacifique. Et après, nous avons los llanos orientales, que c'est el joropo, que je t'expliquais hier. Et on a la partie andine, cundiboyacense, en fait. Et donc là, nous avons une influence, il n'y a pas trop d'influence afro. C'est un mélange plutôt andienne et espagnole. Et donc, nous avons el pasillo, nous avons el bambuco, nous avons el sanjuanero, nous avons la guabina, nous avons el juanchito, nous avons la musique un peu proche de l'Équateur, popayan aussi, que c'est des musiques qui sont quand même... On voit dans la façon de danser, bon, il y a une grâce, c'est vrai, mais il y a aussi une façon de parler très indigène, en fait. Qui est, je parle pas, c'est pas que ce soit pas gay, c'est aussi, mais c'est très beau parce qu'il y a, bon, on a les instruments avant, on a la bandola, il y a en Colombie, il y a un instrument qui s'appelle el cuatro, el triple, qui est typique de chez nous, et on l'utilise pour les sérénades, tout ça, et c'est assez classe, comme disent les gens de Bogota, en fait, de l'intérieur des Andes. C'est assez joli. Et je crois que ces danses de l'intérieur, ils ressemblent pas mal. Gaby me dira si je dis des bêtises. Ils ressemblent quand même, il y a une ressemblance à la façon de danser avec des pays plus andins, comme le Pérou, la Bolivie ou l'Équateur. Je pense l'Équateur. Pas de la côte, mais le 14 des Andes, je ne sais pas.
2: Et pour la danse de pasillo, en Équateur, c'est un petit peu lentement. et romantique. Mais c'est la différence avec les pasillos colombiens parce que c'est très rapide et différent. Pour nous, c'est le rythme plus important que dans notre pays. Mais c'est un petit peu similaire, pas beaucoup.
1: Je ne sais pas, mais je trouve que la musique, même si c'est totalement différente, hein, mais il y a quand même... je trouve qu'il a une influence indienne et qu'on le trouve dans la Bolivie, par exemple.
2: La Bolivie
1: et le Pérou aussi. Dans cette danse-là. Donc on voit très l'influence indienne.
2: Et en Équateur aussi, ça s'appelle... tu me dis avant, San Juanero. Mm-hmm. Et en Équateur, il y a le San Juan. C'est un petit peu similaire.
0: On va d'ailleurs écouter peut-être pour qu'on puisse un fandango colombiano, un pasillo colombiano aussi, un petit morceau de chacun et un danza pasillo fiestero. Il y a aussi la salsa de Cali, hein. Enfin, ça, j'espère qu'on aura le temps, je ne sais pas, mais sinon vous reviendrez, hein. Tant pis, hein. On va écouter alors le fandango colombiano, pasillo colombiano, la fiestero guayaba, le bambuco.

0: Eh bien, on a écouté un petit morceau de chaque style qui peut exister aussi en Colombie. Mais comme je vous disais, il faudra peut-être 10 émissions pour pouvoir passer tous les rythmes qui existent en Colombie. Déjà, merci à vous deux de venir et nous parler un tout petit peu de chaque rythme et de toute cette richesse qui existe. On va malheureusement devoir dire au revoir, mais sans avant, est-ce que vous pouvez nous donner un numéro de téléphone, un email ou un site pour votre association? Pour les gens aussi qui sont intéressés à participer, à connaître l'association, peut-être même à venir danser, je ne sais pas. Qu'est-ce que vous proposez aussi aux gens dans l'association?
1: En fait, je voulais juste faire une invitation au public. L'association, elle est accueillante, comme Montpellier, qui est accueillante, qui reçoit tout le monde. L'association, c'est pareil. Toutes les nationalités sont admises. La seule chose, c'est qu'ils veulent apprendre les cultures colombiennes. Et pourquoi pas apporter aussi leur et faire des échanges. Ce n'est pas ça le problème. Bon, donc, le téléphone, donc, c'est 006-28-71-0070. Et c'est mon téléphone. On n'a pas de siège parce qu'on n'a pas trop de subventions, donc on n'a pas une salle. Le siège, c'est chez moi.
0: Okay.
1: Et nous avons aussi l'Instagram, mm-hmm. donc Los Cumbiamberos del Sur. Mm-hmm.
0: Los Cumbiamberos del Sur.
1: Et je voulais juste vous inviter à ceux qui ne sont pas venus le 3, mmh. qu'il y a une exposition qui est toujours à la Maison des Relations Internationales qui est dédiée à la femme rurale colombienne, mmh. sa agriculture, à l'influence qu'ils ont dans la économie. Et aussi, on a fait un clin d'œil à toutes les femmes dans les inondations qui sont assez catastrophiques de l'Amérique du Sud. Et je voudrais vous inviter à les prochaines activités parce que l'association est là. 4 activités annuelles qui sont constantes. Donc, on a la fête de la femme, oui. que c'est en mai. Après, on a une semaine culturelle en mai et que ça sera dédié certainement aux régions de la Colombie, okay. avec sa caractéristique. Et nous avons le 20 juillet, jour de notre indépendance, et on clôture avec la fameuse fête qui est devenue assez connue, oui. c'est la fête de las Belitas,
0: de la lumière.
1: C'est le 7 et 6 décembre, déjà c'est réservé, la salle. Et donc voilà, je vous invite à ça. Je vous invite vraiment à venir. Si vous voulez partager, vous voulez aider, vous n'avez pas nécessairement besoin de danser. Si vous voulez apporter, connaître, parce que le fait d'organiser tous ces systèmes que nous avons, eh bien, on apprend à connaître un peu plus la Colombie, je pense.
0: Parfait. Merci en tout cas. Merci pour votre présence, pour votre joie aussi. Et on va dire au revoir avec une salsa, on va dire.
1: Une salsa colombienne,
0: une salsa
1: j'espère.
0: Colombienne. J'aurais bien aimé aussi une cumbia de Cali, mais voilà.
1: La cumbia n'a pas de Cali. Ah. Le caleño, il n'aime pas. C'est pas vrai. Tout le monde aime. En fait, ce qu'il y a, c'est quand on est dehors,
0: oui.
1: Quoi que tu mettes, tu es colombien. D'accord, mais nous avons quand même peut-être le cali, ça va aller la salsa et tout ça. Mais on est tous des Colombiens et s'il le faut se sentir fier de ça, c'est vrai. Cali c'est la porte de la salsa, mais il y a Barranquilla aussi. Il y a Joe Arroyo qui est de Cartagena, il y a aussi toute une salsa. Il y a la salsa de Bogota, la 33, il y a tout
0: et
1: ça.
0: Oui.
1: Et donc, c'est pas seulement Cali. Mais en Cali, on écoute la cumbia, on écoute tout. Mais comme je vous dis, la Colombie, c'est des tout petits pays.
0: Eh oui. On va alors écouter à la Sonora Carrousel avec un morceau en live qui s'appelle Arranca en Fa. Et je vous dis à la semaine prochaine. Et merci beaucoup, Gaby. Merci beaucoup, Estrella.
1: Merci aussi
0: pour la partie technique, Alice. Et on se dit à la semaine prochaine. Au revoir.

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1: 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Je suis devenu sage et je crains les voyeurs. 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Un peu mou, je sais bien, mais il est sympathique. 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
1: Freddie Mercury, hein, le symbole, le plus grand, hein, c'est quand même le seul, hein, quand il allait faire des courses, il gardait sa cape. Non mais il n'y a plus de rockeur, faut être honnête, il reste qui ? Johnny, hein, Billy Idol, Scorpion.

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7: On a déjeuné tout à l'heure.
4: Ah oui? Tout à l'heure.
7: Bah, on en est à la pause café. C'est la pause café, là.
4: Elle dure combien de temps, notre pause?
7: Nous, environ 10 minutes et elle est presque finie.

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Ils sont dans les herbes qui pleurent. Ils sont dans les rochers qui gincent. Ils sont dans la forêt. Ils sont dans la demeure. Les morts ne sont pas morts. 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

0: 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Et en plus, je fais d'horribles choses. 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